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0: Oui, c'était un petit air d'accordéon avec Michel Pruvot qui vient de sortir les tops du Musette et derrière on a retrouvé cette très célèbre valse. Le dimanche 23 août sur l'hippodrome de La Chargilles-Berbeste à Juliange, eh bien vous pourrez assister à la dernière réunion, les 8 courses de Trottelet. Ouverture à 10h, possibilité de pique-nique, buvette, snack, jeux pour enfants. Début des courses à 13h30, donc c'est sur l'hippodrome de Juliange, hippodrome Lachant Gilbert-Beste, le dimanche 23 août, 8 courses de trot attelé.
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Saint-Pal de Chalencon. Eh bien, les amis de Saint-Pal vous proposent le mardi 18 août une visite du bourg historique de Saint-Pal de Chalencon, petite cité de caractère. Les participants pourront découvrir les ruelles médiévales, le château et l'église en écoutant l'incontournable Olivier Braconneau qui livrera des anecdotes relatant la vie passée. Départ de la place des Cannes à 9h. Durée de la visite en 2h30 et 3h, 4 euros par personne. L'inscription est obligatoire au 04 71 66 19 53 ou 04 71 61 50 74. C'est le mardi 18 août, la visite du bourg historique de Saint-Pal de Chalencon.

Bonjour, voici venu l'heure de votre journal d'information quotidien, journal d'information conjoint entre la Tribune Le Progrès et Radio Craponne. En ce mercredi 19 août 2026, nous fêtons les EUDES, ça s'écrit E-U-D-E-S et ça n'est pas très courant. Le dicton du jour, quand août est pluvieux, septembre est radieux, tant mieux. J'ajoute une rime, un petit plaisir du matin. C'est acceptable. Alors, que trouvons-nous à la une de votre quotidien, Le Puy-en-Velay ? Une policière blessée dans une course-poursuite, un suspect arrêté alors qu'il tentait de fuir à l'étranger. Haute-Loire, sécheresse, les terrains de football sous

sortie dans l'espace et la deuxième européenne. Cocorico. Alors, Loire, Haute-Loire, parc, musée, piscine, où se mettre au frais quand la canicule frappe. L'ADEME a recensé 42 000, ce n'est pas la même chose, 42 000 refuges climatiques sur le territoire hexagonal, dont environ 500 dans la Loire et 150 en Haute-Loire. Une page complète est consacrée à cela. Dunière, expulsé du foyer, il frappe sa sœur qui l'hébergeait. À la barre, le prévenu a reconnu qu'il avait un véritable problème d'alcoolisme. Jusqu'à la détention, je buvais entre 15 et 20 canettes de bière forte par jour. Ça devait être sa façon de combattre la canicule. Haute-Loire, sécheresse, les axes Allier et Loire placés en crise. Le bassin Loire-Aval en alerte renforcée. Haute-Loire toujours, il blesse une policière au Puy-en-Velay et il est interpellé à l'aéroport de Lyon. À l'EHPAD de Saint-Paulien, on a reçu des cartes postales du monde entier. Alors ça, c'est génial parce que ça permet aux pensionnaires de voyager tout en restant dans leur chambre ou dans l'établissement. C'est super, je trouve. Saint-Romain-la-Chalme, opposé au projet d'antenne relais, les riverains lancent une pétition. Un collectif d'habitants de la commune de Saint-Romain-la-Chalme conteste l'implantation d'une antenne de téléphonie mobile. Le sujet n'a pas encore été débattu en conseil municipal, mais le maire apporte une première réponse. Et sur cette page de votre quotidien, on revient sur le projet de Bel Air. Villeray, dans la commune, les cambriolages mobilisent les forces de gendarmerie. Le Chambon-sur-Lignon, une rencontre ce jeudi, donc après-demain. Non, plutôt demain d'ailleurs, une rencontre ce jeudi autour du livre « Gardienne de vie » de Cindy Bies. Elle est historienne, spécialiste de la Seconde Guerre mondiale et des Justes. Et la rencontre aura lieu ce jeudi 20 août à 18h30 à la maison des Brecht ou des Brecht et c'est gratuit. Nous restons au Chambon-sur-Lignon pour la rando Sévenol VTT organisée le 23 août. Par le Vélo Club du Haut-Lignon qui compte environ 50 membres. Renseignements et inscriptions, le prix est de 5 à 12 euros. Donc renseignements, rando-sevenol-vtt.adeorun.com. Encore le Chambon-sur-Lignon pour une compétition de golf au profit du centre hospitalier ce dimanche qui vient. Renseignements et inscriptions au 04 71 59 28 10. 04 71 59 28 10 pour cette compétition de golf ce dimanche. Le mât de Tence maintenant, 118 doublettes réunies lors du tournoi de pétanque du comité des fêtes. 118, un beau chiffre, les organisateurs ont dû en être satisfaits. Et le concours a été remporté par la doublette formée de Thibaut Fournel et Kylian Crouzet. Le Mazet-Saint-Voix, les lectures veulent faire entendre la voix des poètes vivants. Ça se passe à l'église Saint-Voix de 9h15 à 10h du mercredi 19 au samedi 22 août et ça coûte 10 euros. Un sportif, nous saluons un sportif qui a réalisé un parcours intéressant, 530 km à VTT. Il est de Sainte-Sigolène et il a relié Paris à son village natal pour ses 30 ans. Donc il a fait trois étapes. La première a été de Paris à Nevers avec 260 km entre 5h du matin et 22h. Il faut déjà être en forme quand même. Ensuite, il a enchaîné avec Nevers-Roanne, 160 km. Et il a terminé pour l'étape Roanne-Sainte-Sigolène, 110 km. Bravo à lui, il doit être en forme, c'est sûr. Bozac, office du tourisme, les découvertes de l'été dévoilent un programme riche pour la fin de saison. Et on vous donne les activités de ce mercredi 19 août, du samedi 22 août également. Pour plus d'informations, vous pouvez contacter l'Office de tourisme de Bozac au 04 71 61
50 60.

0: 14 04 71 61 50 74. Nous nous dirigeons maintenant vers Bassambassé. Un renouvellement de 50% chaque année, le tennis club est mobilisé par son tournoi qui a démarré le 1er août et pour lequel les finales auront lieu ce dimanche 23 août avec plus de 110 joueurs en lice. Si vous voulez contacter le tennis club, le téléphone est le 06 86 42 74 83. 06 86 42 74 83 ou bien par mail tcbassois, ça se tient tout, @gmail.com. Aurec-sur-Loire, fermé depuis mars, le magasin à Fleur de Lys rouvrira le 9 septembre. Nous revenons à Basse pour signaler que les légumes de la ferme d'Ancette sont à retrouver tous les dimanches sur le marché. Et si vous voulez contacter la ferme d'Ancette, vous pouvez les appeler au 06 14 05 68 02. 06 14 05 68 02 pour avoir plus d'informations sur leur activité. Pont-Salomon, l'accueil de loisirs rouvre ses portes le 24 août. Après la pause du mois d'août, le centre rouvrira ses portes du 24 au 31 août. Contact JETL, alors JETL 43 330. @gmail.com. Valprivat maintenant, on revient sur la fête locale qui a été haute en couleur. C'était le samedi 15 août. Le Puy-en-Velay, exceptionnellement en trio, Aquilone a fait danser la place Cadelade. Ça, c'était dans le cadre des animations estivales pour lesquelles le Centre départemental de musique et danse traditionnelle, le CDMDT, et la ville du Puy donne rendez-vous au public tous les vendredis avec les balles.
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Bonjour à tous, au micro Michel Gosselin, bienvenue dans Face à Face B, votre demi-heure hebdomadaire consacrée aux chansons à thème, avec toujours bien sûr les plus belles pépites de notre discothèque, de préférence en disque vinyle, sans oublier les documents sonores. Aujourd'hui, il y aura des documents sonores autour d'une seule et même chanson, une création musicale de 1962 ayant pour titre Hey Joe, créée par un musicien-chanteur très obscur et très oublié aujourd'hui nommé Billy Roberts. On va écouter donc plusieurs versions de Hey Joe, des versions probables et des improbables même, et on va commencer avec la version de référence, celle que Jimi Hendrix a gravée en 1966.

0: Hey Joe par le Jimi Hendrix Experience, un morceau historique enregistré le 23 octobre 1966 avec dans les chœurs le groupe féminin les Breakaways. Ça a été le début d'une longue carrière et d'une longue célébrité, surtout post-mortem, puisque Jimi Hendrix a fait partie du tristement célèbre Club des 27 en disparaissant à l'âge de 27 ans en 1970. Toujours à propos de Hey Joe et de son créateur Billy Roberts, disparu lui dans l'anonymat presque le plus total en 2017, voici une autre version, celle de notre Jojo national en français. Eh bien, ça donne ce qu'on va entendre tout de suite.
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C'était Johnny qui décidément savait faire feu de tout bois à l'époque avec une version de Hey Joe enregistrée le 15 mars 1967. La pochette du 45 tours ne mentionne d'ailleurs pas le nom du créateur original, Billy Roberts. Dans Face à Face B, la chanson Hey Joe est à l'honneur aujourd'hui. Voici une autre version de l'année 1967 avec la moitié de Sonny and Cher. Cher qui enregistrait des albums déjà individuellement. Celui-ci sort en 67 et intitulé With Love, signé Cher, avec cette version de Hey Joe également. Hey.

0: Cher avec sa version de Hey Joe en 1967 parmi les dizaines d'adaptations de ce titre de Billy Roberts qui ont été créées de par le vaste monde.
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0: J'ai donc le plaisir de vous faire écouter différentes versions de Hey Joe aujourd'hui et voici une rencontre avec Papa Chubby qui s'est déroulée le 22 février 1999. J'avais eu le plaisir d'interviewer ce chanteur-guitariste new-yorkais né le 31 mars 1960 dont on écoutera bien sûr sa version de Hey Joe juste après ce petit extrait de document sonore où Papa Chubby nous parle de ses origines musicales.
2: I come from a very musical family. They weren't musicians as such. But the music was very important in the house.
0: Je viens d'une famille musicienne. Pour eux, la musique était très importante à la maison quand j'ai grandi. Ça a été en démarrant avec le chant et la batterie. Mon père était dans le monde de la boxe.
3: Your parents were listening to music all time long.
2: Yeah, very much so. My father was.
3: Which kind of music?
2: Well, my father.
0: Vos parents écoutaient de la musique tout le temps. Oui, quel genre de musique?
2: Jazz and bebop.
0: Mes parents étaient très branchés jazz et bebop, une musique jouée chaque nuit par des gens comme Charlie Parker ou Miles Davis. Du côté de New York, la musique qu'on pouvait entendre toutes les nuits à cette époque. Mon père était influencé par le rock and roll de Chuck Berry, mais aussi par le blues. Une bonne école. Oui, ma mère était fan de rhythm and blues avec Otis Redding, par exemple. Donc, comment pourrait-on définir votre musique? On pourrait appeler ça du blues rock, car le blues, c'est la racine de toute la musique américaine. C'est la racine de tout. Le rock'n'roll, c'est juste du rhythm and blues joué plus fort et plus vite.

Robert Joby et sa version de Hey Joe enregistrée au Rock Palast, c'est-à-dire pour une émission de télévision allemande en novembre 2011. Pop at Joby, c'est une expression américaine intraduisible de façon décente en français. Et juste avant, c'était un petit bout d'interview avec Pop at Joby enregistré le 22 février 1999 lors d'un de ses passages en France.

voici une autre version de Hey Joe, notre thème aujourd'hui dans Face à Face B, une version assez surprenante par Charlotte Gainsbourg pour la bande originale du film Nymphomaniac en 2014.

0: Charlotte Gainsbourg et sa version de Hey Joe en 2014, une version qui sera reprise également pour la série Gypsy d'après Wikipédia.
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0: Toujours à propos de Hey Joe, voici encore une autre version par un musicien de blues américain nommé Otis Taylor, multi-instrumentiste, guitare, mandoline, banjo, harmonica. Otis Taylor est un artiste américain né à Chicago en 1948.

Hey Joe par le bluesman américain Otis Taylor. Cet artiste réenregistrera une nouvelle version de Hey Joe en 2015. Dans Face à Face B, nous explorons quelques versions de ce titre Hey Joe créé en 1962 par Billy Roberts. Et je vous avais parlé de quelque chose d'improbable peut-être. Eh bien, voici la chose en question. Il s'agit d'un gag des Charlots, un groupe de musiciens qui était connu sous le nom des Problèmes comme accompagnateur d'Antoine à partir de 1966. En novembre de cette année-là, ils prennent leur liberté et constituent le groupe Les Charlots. Et voici leur version de Hey Joe en 1967. Ça donne Hey Max.

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1: Ageo devenu Emax par les Charlots en 1967. Face à Face B se termine pour aujourd'hui. Au micro, c'était Michel Gosselin qui vous a proposé quelques versions, quelquefois surprenantes, de ce tube, de ce futur tube créé en 1962 par un inconnu nommé Billy Roberts et qui a fait le tour de la planète en des dizaines de versions. On termine avec éclat et brio, comme à chaque fois, bien sûr, avec une version parue en 45 tours en 1992 due à Willie DeVille, le chanteur créateur du groupe Mine DeVille, vedette de la scène new-yorkaise dans les années 70 et 80. On se retrouve la semaine prochaine avec un autre thème en chanson. D'ici là, portez-vous bien. Bye bye.

La machine à remonter le temps, les années 70. Un artiste fil rouge aujourd'hui avec Michel Berger qu'on va retrouver dans les années 70 et bien sûr dans les années 80. Après avoir composé pour votre chanteur dans les années 60, déjà très précoce, Michel Berger va faire chanter beaucoup de femmes, notamment surtout France Gall, qu'on écoutera bien sûr dans cette émission. Mais on va commencer en 1974, donc avec un des premiers titres de Michel Berger qui lui convient très bien. Ça s'appelle Celui qui chante. 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

Take It Easy. Eh bien, oui, c'était dans les années 70, le groupe Les Eagles. C'était avant Hotel California. Voilà ce groupe qui, eh bien, interprétait la musique californienne, c'est le cas de le dire, côte ouest des États-Unis. Les Eagles, les années 70, dans la machine à remonter le temps. Prenez place, si vous n'avez pas eu le temps d'embarquer dans les années 60, eh bien là on a un petit voyage avec, je vous l'ai dit, on s'arrêtera dans plusieurs gares pour retrouver Michel Berger au long des années 70 et des années 80. Les années 70 avec un groupe chouchou de cette émission, il s'agit du groupe Il était une fois, je vous propose le titre « Quand tu partiras dans ces années 70 ?»

0: accusé de tiédeur par Robespierre, il est guillotiné en 1794.
1: Et oui, même Michel Sardou a chanté donc cette sombre période de l'histoire, même si c'est la Révolution française, mais c'est vrai que des têtes sont tombées. La Révolution, donc 1973, comme il le dit dans sa chanson, c'était Michel Sardou. Alors, des Michel, il y en a beaucoup, on le sait, surtout dans ces années 70. On suit un petit peu Michel Berger dans cette émission. On a écouté Écoute la musique tout à l'heure, Michel Berger, de son vrai nom. Michel Amberger, donc, est né le 28 novembre 1947 à Neuilly-sur-Seine. Eh bien, il disparaîtra le 2 août 92 dans le Var à Ramatuel, pianiste, auteur, compositeur, interprète bien sûr, avec il avait sorti des albums dans les années 60, ça n'avait pas tellement bien marché. Il avait écrit pour d'autres personnes, notamment pour Bourvil, il avait écrit des chansons. Alors en 73, eh bien, il va relancer En 1973, il va relancer la carrière de Françoise Hardy avec le titre Message personnel, qu'il a chanté lui aussi, qui est une chanson bien sûr de Michel Berger. Et puis arrive 1974, et ben là aussi il va relancer la carrière d'une autre chanteuse qu'il ne va plus quitter ensuite, c'est France Gall. 1974, on écoute la déclaration écrite par Michel Berger.

Dave, bien sûr, grande figure de ces années 70, avec du côté de chez Swan, les années 70 avec notre fil rouge aujourd'hui, qui s'appelle Michel Berger. On l'a vu qu'il avait relancé la carrière de France Gall avec la déclaration en 1974. Voilà, il va produire ensuite tous ses albums. Il va l'épouser d'ailleurs, France Gall, le 22 juin 1976. Et puis on va vous proposer quelques chansons peut-être un peu moins connues de Michel Berger de ces années-là, mais ce sont toujours quelques pépites. 1975 par exemple, ça s'appelle, que je vérifie bien, L'amour est là. Michel Berger.

Voilà, sur un thème d'Astor Piazzolla, c'était le crooner français Guy Marchand qui nous déclarait qu'il était tango, tango. Les années 70 touchent à leur fin dans cette émission, mais bien sûr, on ne peut pas, quand on fait une émission avec Michel Berger en fil rouge, on ne peut pas passer sous silence, bien sûr. Ce double album studio sorti en 79, ensuite ils seront sur scène, c'est bien sûr Starmania, composé par Michel Berger avec un livret de Luc Plamondon, avec à l'époque, donc dans la première mouture de Starmania, eh bien, la présence de France Gall, de Daniel Balavoine, bien sûr, Diane Dufresne, Nanette Workman, Eric Estève, Fabienne Thibault, voilà quelques grands noms. Et puis Claude Dubois qui chantait cette inoubliable blues de Businessman. Donc voilà, cette opéra rock qui sera donnée à partir de la fin des années 70 et qui va connaître un immense succès et qui continue à tourner dans différentes langues d'ailleurs à travers le monde.

1980, année charnière pour la carrière de Michel Berger, qui s'impose définitivement, on va dire, en tant qu'interprète, avec cet album qui s'appelait Beau Séjour et qui va connaître trois grands succès, La Groupie du pianiste, Celui qui chante, et puis la chanson qu'on a entendue là, une des plus belles chansons de Berger, Quelques mots d'amour. La même année, il montera sur la scène du Théâtre des Champs-Élysées avec le même succès. On a vu Starmania, ses propres chansons, les chansons de France Gall, des chansons pour, bien sûr, l'album Rock'n'Roll Attitude de Johnny. On voit quelle influence a eu Michel Berger dans les années 70 et les années 80 sur la musique française. C'était un grand copain de Daniel Balavoine, bien évidemment. On va retrouver dans quelques instants d'autres chansons de Michel Berger, mais on va passer au rock français en la personne des quatre, non pas de Liverpool, mais des quatre de la région parisienne. Téléphone.

Voilà, 1985 avec Michel Berger, donc qui depuis cet album de 1980, Beau Séjour, a enchaîné les succès. Il y avait Mademoiselle Chang notamment en 81, Voyou, Les Princes des Villes en 83, Chanter pour ceux qui sont loin de chez eux. Et puis là, il n'y a pas de honte. 1985 également pour un titre de Laura Branigan, The Lucky One. C'est la machine à remonter le temps, nous sommes dans les années 80 sur Radio Craponne.

Le mot France, oui, chanson chantée par l'Italien, bien qu'il ait appris le français en premier, comme il le dit dans la chanson. Richard Cocciante est né en février 46 à Saïgon, un père italien, une mère française, et c'est ensuite aux alentours de 10 ans, hein, quand il va s'installer à Rome, qu'il va finalement commencer à parler l'italien. Voilà. On va terminer notre émission spéciale Michel Berger par le Paradis Blanc, bien sûr, puisqu'on sait qu'il y est. Alors Michel Berger, bien sûr, va aligner encore beaucoup de succès jusque dans les débuts des années 90, avec notamment un album ensemble avec France Gall. Ils n'en avaient jamais fait totalement un album. C'était en 1992. Et puis ensuite, comme je vous le disais, Michel Berger va s'éteindre en août 1992 à Ramatuelle. En 2012, la mairie de Paris lui rend hommage en donnant un nom à une allée du parc Monceau. Michel Berger.

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À Saint-Pal de Chalancon, eh bien, les amis de Saint-Pal vous proposent le mardi 18 août une visite du bourg historique de Saint-Pal de Chalancon, petite cité de caractère. Les participants pourront découvrir les ruelles médiévales, le château et l'église en écoutant l'incontournable Olivier Braconneau qui livrera des anecdotes relatant la vie passée. Départ de la place des Cannes à 9h. Durée de la visite en 2h30 et 3h, 4 euros par personne. L'inscription est obligatoire au 04 71 66 19 53 ou 04 71 61 50 74. C'est le mardi 18 août, la visite du bourg historique de Saint-Pal de Chalancon.

0: Eh bien, bonjour à toutes et à tous, bienvenue sur Radio Craponne pour cette première émission du matin. Nous sommes aujourd'hui le jeudi 20 août et l'on fête les Bernards. Alors bonne fête bien sûr à tous nos Bernards, à Bernard Gossin qui était là pendant les premiers jours de la semaine pour les infos, à Bernard Charbonnier bien sûr. Alors des Bernards, il y en a pas mal finalement, comme d'habitude jeudi. Je vais sûrement l'oublier, mais enfin, bonne fête à tous les Bernards. Dans cette émission, eh bien, dans quelques instants, on aura l'horoscope, suivi de votre programme TV. Les infos à 7h30, la météo à 8h. Alors, une météo qui est en train de changer, puisqu'on va avoir des températures en baisse. Ça, personne va s'en plaindre. Et on aura peut-être quelques pluies, quelques orages aussi qui vont aller avec. Mais surtout, les températures vont pas mal baisser. On va revenir avec des températures de saison. Des annonces, de la chanson, on est ensemble jusqu'à 8h30. Et on va commencer tout de suite, bien sûr, à écouter l'horoscope de cette journée.
1: Bonjour à tous, nous fêtons Bernard. Alors comment s'annonce votre journée sous l'influence des astres ?
2: Bélier, votre vie conjugale sera animée et chaleureuse.
1: Taureau, vous comprendrez mieux les sentiments et les intentions de vos conjoints ou partenaires.
2: Les Gémeaux, votre vie relationnelle n'est pas son top niveau en ce moment. Et si vous vous remettiez un petit peu en question ?
1: Cancer, le quotidien dans votre travail se déroulera sans accroc, mais sans grand succès non plus.
2: Les Lions, vous vous trouvez dans une phase de tranquillité, après avoir vécu peut-être un moment de stress.
1: Vierge, vous serez de bons conseils pour ceux qui se laissent trop souvent aveugler par leurs émotions.
2: Les Balances, on cherche à vous mettre des bâtons dans les roues. Et vous, vous ne serez pas d'humeur à vous laisser faire. À bon entendeur.
1: Scorpion, indifférent, semble pointer le petit bout de son nez. Faites preuve de tolérance.
2: Sagittaire, vous vous la coulez douce en ce moment. Attention, votre attitude pourrait bien vous jouer de mauvais tours.
1: Capricorne, la tension qui règne chez vous ne devra pas être prise à la légère. Vous devrez agir avec tact et doigté pour détendre l'atmosphère.
2: Verseau, vous rayonnez et ça fait du bien de vous voir ainsi. On pourrait bien, du coup, rechercher votre compagnie.
1: Enfin, poisson, la chance habite dans le ciel. C'est le moment de prendre des risques, d'entreprendre. À demain pour un nouvel horoscope. Nous fêterons Christophe.
0: Alors, sur le petit écran, sur téléphone, c'est Monsieur Parisot, une série. Un jeu sur la 2 qui ment. Sur France 3, crime parfait. Ouais. Sur Canal+, la série The Agency. Sur France 5, des trains pas comme les autres, on va à Istanbul, dans le détroit du Bosphore. La télé-réalité avec Cauchemar en cuisine sur la 6, sur Arte, la série De Grâce, c'est policier. Sur LCP Sénat, Justice en France, sur B9, il n'y a que la vérité qui compte, sur TMC, Secret Story. Sur T18, un film Adieu Poulet, leur vue et revue, avec... les grands acteurs qu'on retrouve, notamment Lino Ventura. Sur Nouveau 19, Le Fils à Joe, c'est un film encore, avec Gérard Lanvin. Sur Cestar, Enquête sous haute tension, un magazine 100 jours avec les gendarmes de Nîmes. Sur Gulli, The Middle, c'est une série. Sur TF1, série film, Il ne faut jurer de rien, avec Junio et Jean Dujardin. L'équipe 21, c'est du basketball avec Serbie-France, un match amical pour les Bleus. Sur Sister, un dessin animé, les aventures de Tintin. Sur RMC, découverte Apocalypse en Asie, le tsunami 2004. Et puis RMC Story, la folie du camping-car, des vacances. Voilà votre programme TV pour ce soir. Eh bien, tout de suite, bien sûr, il est là, il est prêt pour vous. Vous l'aurez compris, quand on parle des Bernards, eh bien, c'est notre ami le Stéphanois Bernard Roulion, dit Bernard Lavilliers, auteur, compositeur, interprète français, né le 7 octobre 1946 à Firminy. C'est un aplous, actif depuis 1965. Lavilliers est reconnu pour son mélange unique de chansons françaises, de rock, de reggae, de salsa et de bossa nova. C'est vrai qu'on l'adore, l'ami Lavilliers. Et d'abord, on va en profiter. Puisqu'on y est en plein dedans, eh ben on va s'écouter Bernard dans ce titre « L'été ». Bienvenue à toutes et à tous, bonne fête encore au Bernard. Et dans quelques secondes, on retrouve le Stéphanois, Bernard Lavilliers, « L'été ». Et oui, on est dedans. Hein. Et on va écouter tout de suite Bernard.

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On danse à l'air du temps à Saint-Christophe sur Dolezon, à côté du bowling, le dimanche 23 août avec l'orchestre de Noël Michel. Réservation au 06 88 80 27 31. Tous les dimanches de 14h30 à 19h30, venez danser à l'air du temps à Saint-Christophe sur Dolezon. Et ce dimanche 23 août, on dansera avec l'orchestre Noël Michel. À Saint-Genès, près Saint-Paulien, eh bien, on vous propose mécanique ancienne et batteuse, démonstration de batteuse, exposition de mécanique ancienne antérieure à 1976 pour la fête patronale des 22 et 23 août. L'entrée est gratuite, un véhicule exposé égal, un repas offert. Le samedi 22 août, 13h30, concours de pétanque en 4 parties, 14€ la doublette. 19h, moules frites, menu complet, 15€ en soirée, nouveauté, karaoké. Le dimanche 23 août, toute la journée, exposition de mécanique ancienne et démonstration de batteuse, entrée gratuite. À midi, steak au brasero et frites, menu complet 15€, un repas offert par exposant. 19h, saucisse lentilles, menu complet. C'est à Saint-Genès, près Saint-Paulien, c'est la fête patronale, les 22 et 23 août. Voilà, et puis avant de retrouver les infos, bien sûr, on va s'écouter un petit Bernard Lavilliers et cette chanson qu'il a faite sur sa ville qu'il adore, c'est tout simplement Saint-Étienne.

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Voilà cette très belle chanson, bien sûr, de Bernard Lavilliers, dédiée à sa ville qu'il adore, comme je vous le disais, et il le prouve bien avec cette chanson. Ben pour nous, il est temps de retrouver les premières infos sur votre radio, Radio Craponne. Voici donc les infos de 7h30. Bienvenue à vous.

0: Bonjour, bienvenue à toutes et à tous sur Radio Craponne pour ces infos avec notre partenaire La Tribune, Le Progrès. Aujourd'hui, nous sommes le jeudi 20 août, on fête les Bernards. Alors, bonne fête à tous les Bernards, hein, bien sûr, à notre ami Bernard Gossin qui a assuré les infos du début de semaine, à Bernard Charbonnier, à notre ami Bernard Faubourg Constant qu'on connaît bien, puis tous les autres Bernards, bien sûr, que j'oublie. Ça, c'est tout à fait normal. Dans votre quotidien du jour, La Tribune, Le Progrès, Bruchard en sac, alcoolisé, un adolescent menace deux jeunes femmes avec un couteau. Haute-Loire-Vente du lac de Malaga, un avenir reste à construire. Haute-Loire, une enveloppe de 5 millions d'euros pour le patrimoine. Libération du Puy-en-Velay, 82 ans après une cérémonie pour ne pas oublier. Et puis football, puis FC, avant la reprise, Vinicius Gomez évoque son parcours. Des envies d'habiter ailleurs, quand le mercure grimpe, il faut réfléchir à un autre modèle. 7000 morts supplémentaires, voire davantage. Société, la loi promulguée, mais l'aide à mourir pas applicable tout de suite. Une victoire au nom de Louis, mort en Suisse en 2021. Et puis François Patria, sénateur et baron de la Macronie, est décédé. Dans le Gard, le corps retrouvé calciné est bien celui de l'influenceuse Sonia Bellina. Rentrée scolaire, l'addition en baisse. Franck Béard, légendaire batteur de ZZ Top, est décédé. Toujours dans ces infos, le droit et vous, forfait jour. Une charte individuelle ne tient pas lieu de convention. Encore dans le droit, arrêté anti-mendicité, quelle limite ? Le lac de Malaga, ses déplacements cherchent preneur. La Fondation des pêcheurs de France, très intéressée pour acheter le lac de Malaga. Pour la population, l'avenir du lac de Malaga leur tient à cœur. Ce que nous souhaitons, c'est que le lac de Malaga vive avec la population à l'année, pas uniquement en saison pour les touristes. C'est ce qu'a déclaré Arthur Palmieri, maire de Montlay. Le Puy-en-Velay, ministre de la Culture, en visite à la cathédrale, un site unique au monde. Festival, bénévole, visite, travaux, la Chaise-Dieu reçoit les ministres pour le festival. Et d'ailleurs, tout de suite, on va écouter un petit extrait de l'intervention de la ministre de la Culture, Catherine Pégard, puisque, bien sûr, Radio Craponne était présent à la Chaise-Dieu. On est tout de suite la ministre de la Culture.
1: D'être là, d'être dans ce lieu magnifique. Tout compte. Il y a le festival, bien sûr, mais il y a la Chaise-Dieu. Et cet écrin pour ce festival est un écrin magnifique. Qui à lui seul mérite la visite. Le festival, c'est un plus pour la Chaise-Dieu. Mais c'est la Chaise-Dieu d'abord qui, sans doute, nous emporte et d'une certaine manière nous conduit davantage à apprécier la musique. Ce festival ne serait pas le même s'il était ailleurs, et il ne pourrait pas être ailleurs. Et c'est ce qui est magnifique dans ce qui a été réalisé ici depuis des années, avec des musiciens qui font beaucoup de chemin pour venir ici. Certains viennent évidemment du monde entier, par des routes qui ne sont pas si simples, hein, je les ai empruntées tout à l'heure, et bien ils viennent ici et ils viennent pour la Chaise-Dieu, ils ne viennent pas ailleurs. Alors bien sûr, ils donnent des concerts prestigieux dans d'autres lieux, c'est le cas de Ivan Fischer que nous allons applaudir tout à l'heure et qui était à Salzbourg il n'y a pas très longtemps et qui est dans le monde entier, mais il s'arrête ici. Et ça veut dire quelque chose parce que c'est plus difficile de s'arrêter ici que d'aller voyager par le monde.
0: Voilà, donc également était présent Jean-Noël Barrot, ministre, on dira que c'est un peu le régional de l'étape, et il s'est exprimé également sur ce festival qui lui rappelle beaucoup de souvenirs.
2: C'est naturellement une émotion assez forte, puisque je passais mes étés, enfant, puis adolescent, ici à la Chaise-Dieu, avec mes parents d'abord, et puis ensuite comme bénévole, et puis un peu plus tard comme festivalier. C'est un lieu auquel je suis profondément attaché. Ce sont des personnes que je retrouve 35 ans plus tard et qui restent fidèles au poste de bénévole, mais aussi comme festivalier. Et c'est une histoire hors du commun, celle, je le disais, d'un pays que rien ne destinait à accueillir un festival international de musique, mais qui a su se mobiliser, faire des choix courageux pour se mettre en disposition de le faire. Et puis c'est un lieu qui est tout simplement magique et qui ne laisse personne indifférent.
0: Voilà, ben oui, c'est sûr que ça laisse personne indifférent. Donc ce soir, tout d'abord avant 16h à la Chaise Dieu, à les écuries de l'auditorium Cifra, discussion musicale avec les artistes du 60e festival animé par RCF. À 19h, la Chaise Dieu, auditorium Zifra, conférence autour de la messe pour la Chaise Dieu par le compositeur Eric Montalbetti. Et puis à 21h, c'est le concert numéro 3 à la Bastiale Saint-Robert, la Chaise Dieu. On retrouvera donc l'Orchestre Symphonique National de Lettonie, avec le Chœur National de Lettonie, Cyril Dubois ténor, Zanda Svedé alto, et la direction est celle d'Andris Poga. Voilà pour la Chaise Dieu. On poursuit toujours ces infos avec un brief Charensac. Un adolescent menace deux jeunes femmes avec un couteau de chasse. À la CO sur semaine alcoolisée, il perd le contrôle de sa voiture et fait des tonneaux. Le Puy-en-Velay, un homme blesse deux policiers lors de son interpellation. Dans le Rhône, plus de 2 hectares brûlés dans un massif boisé, 2 hélicoptères bombardiers d'eau engagés. Autrement, la justice suspend l'arrêté préfectoral autorisant la vénerie du blaireau. Ben moi hier, j'en ai un qui veut passer devant la voiture. À Villeray, le café du Grand Logis fait battre le cœur du centre-bourg médiéval. Dans l'Isère, ils restent 10 jours sur une aire d'autoroute pour chercher leur chat. Et puis Saint-Gelais, le livre de ce couple retrace la vie de la couturière tensoise Marie Bonbon. Grazac, la soupe aux choux de la boule amicale a battu tous les records ce dimanche. À Essaint-Jean, le barrage de la Valette et la centrale de Versillac au cœur d'une conférence. Dunière, comment l'activité économique a marqué le nom des lieux-dits. Le Mazet Saint-Voix, les 35e lectures sous l'arbre, se poursuivent jusqu'à samedi. Une sable comble pour la première soirée. Et donc, je vais vous donner, si tout va bien, le programme de ce jeudi 20 août. Donc, à 10h, poésie du côté de Chênes. Petit déjeuner avec Marc Rocher. Atelier d'écriture avec Mylène Tournier. Rencontre avec Marlène Débiol et Colline Lemoine autour du roman Rodin. Marc-Henri Bois lié à Marceline Desbordes-Valmore et Timothée Zubarevici, invité de Marilyn Débiol autour de son roman Plomb. Tout cela se passe du côté, bien sûr, du Mazet Saint-Voix. Des parents d'élèves ont participé au championnat du monde de hip-hop à Monistrol. Aurec-sur-Loire, le petit train d'Aurec fête ses 15 ans de service. Le Puy-en-Velay, 82 ans après la libération de la ville, le devoir de mémoire plus que nécessaire. Là, chez eux, le marché d'artisanat d'art aura lieu le 22 août. Cadadar expose à la cave de l'écho jusqu'au 31 août. On poursuit toujours dans ces infos en parlant maintenant... Eh bien, de sport, bien sûr, puisqu'on est dans les reprises un petit peu dans tous les championnats. Et on va avec l'ASS, Tierno Ballot, Lucas Gourna m'a donné envie de venir ici. À Chelsea, j'ai développé une vraie polyvalence dans le jeu. Il est attaquant de l'ASS. Et là, on parle de Ligue 3, Vinicius Gomez. Je voulais éviter de jouer au même poste que mon père. J'ai la chance de l'avoir à mes côtés comme père et ancien joueur. Donc un match ce soir que vous pourrez suivre sur Radio Craponne qui se déroulera à 20h45. Oui, c'est vrai que c'est un peu inhabituel. Face à Amiens, on nous dit que Amiens au pied du mur, Dembélé absent. Bon, on verra. Pour ce premier match à domicile, après deux matchs à l'extérieur. On va toujours un petit peu plus loin dans ces infos pour parler maintenant. On va à Poligny, la pierre qui vire, un géant pétrifié à cause des assiduités. Vous découvrirez tout cela, bien sûr, dans votre quotidien. Également en Saône-et-Loire, au sein de la communauté de Thésée, à la recherche de la spiritualité. Poterie, tisane et mots, des revenus pour faire vivre les frères. Alors, on va se balader maintenant du côté de la guinguette du cirque à Pontempérat. Vous pourrez ce vendredi 21 août assister à la soirée blues à partir de 20h30. Possibilité de repas, réservation, repas grenouille ou friture au 07 46 11 87 31. Petite restauration rapide, entrée de la soirée 10 euros. Le dimanche, eh bien, ça sera le dernier après-midi musette avec un bal trad, avec le roudinaire du Livradois et Maïté qui initiera les gens au baltrade. Là, pareil, à partir de 15h, entrée 10 euros. Et le repas grenouille aux fritures, toujours sur réservation 07 46 11 87 31. On va du côté de Chomely maintenant avec ce 20 août pour le marché du soir. Vous retrouverez les dentellières de Craponne et Musico Zing. Là, c'est à Boisset qu'on se déplace. Et vous pourrez voir jusqu'au 23 août la peintre Véronique Pétour, le céramiste Dominique Cassarin Grand, et le samedi, c'est Jeanne-Marie Avit Sauvage qui sera invitée, qu'on a déjà d'ailleurs écouté sur Radio Craponne. Les courses, dernière réunion à Juliange le 23 août, avec 8 courses de trot attelées, l'ouverture est à 10h, possibilité de pique-nique, buvette, snack, début des courses 13h30, en nous écoutant, vous gagnerez peut-être des places si vous le souhaitez. Ce jeudi 20 août, de 19h à 23h, à la guinguette du cirque à Pontempérat, c'est nouveau. Initiation au tango argentin, suivi d'une pratique pour les tangueros et tangueras de la région, et d'ailleurs, participation de 5 euros, bar sur place, plus de renseignements, au 06 23 27 63 81. Là, on va à la boutique Artisan, Faubourg Constant, à Boulevard du Nord, à Craponne. Jusqu'au 22 août, vous verrez Janine Carreau. Elle sera passée le 18 août. Là, on va au jeudi 20 août, avec Nathalie Lavaux-Mansuineau, Histoire de laine, à découvrir cette superbe boutique de créateurs. Jean-Michel Chapuis ouvre les portes de son atelier de sculpture à la zone d'industrie artisanale de Rochima, à Craponne. Une superbe exposition à laquelle il a convié d'autres artistes en semaine de 14h à 18h et le week-end de 10h à 12h et de 14h à 18h. Un cours, le 21 dans le cadre de la scène ouverte, ce sera une soirée rap à 19h30 sur le parvis de la médiathèque. Et puis le 21 août, vous aurez Croque Train, c'est le restaurant du samedi soir, le chemin de fer du Haut-Forêt. Vous propose à bord de son train restaurant une originale et agréable soirée entre amis. Départ de la gare de Craponne-sur-Arzon à 19h30, retour aux environs de 22h30. Un repas chaud préparé par un traiteur vous sera servi à la place. Réservation en ligne, chemin de fer du hautforêt.adoc.co. On arrive au cinéma maintenant sur Radio Craponne. Alors, on va faire un petit tour du côté des arts Et ce jeudi à 17h, les nouvelles aventures de Gros Pois. À 14h30, Pas de Patrouille. Et à 20h30, Spider-Man. La tendance météo du jour, ben la tendance météo du jour, c'est simple. Il va faire encore beau. On a un petit risque de... Un petit risque d'orage, mais ça, on verra. Vous savez, hein, comme je dis, les orages, ça passe là où on ne s'y attend pas, des fois. Les courses, maintenant. Donc, enfin, on va, pour continuer avec la météo, pardon, on va voir quand même un changement de temps avec des températures qui vont redevenir de saison ouf. Les courses, elles vont se dérouler à Deauville. Il y aura 16 partants. 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Le 8, le 7 et le 9 ressortent de ce lot et peuvent servir de base pour les paris. Radio Craponne et Tribune Le Progrès vous ont proposé ces informations. Jean-Pierre vous les a présentées. Je vous souhaite à toutes et à tous une excellente journée à l'écoute de notre station.

0: Allez, on va retrouver Bernard Lavilliers. Alors, c'est vrai qu'il a donné pas mal dans les musiques d'Amérique du Sud et la bossa notamment. Et alors, moi, j'adore cette chanson puisque c'est tout simplement la salsa. Bernard Lavilliers, que l'on retrouve dans quelques instants, dit le Stéphanois qui connaît une énorme carrière. Puis c'est vrai que il a été un petit peu dans tous les styles, rock, bossa. C'était Bernard Lavilliers, et c'est toujours Bernard Lavilliers, la salsa.
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la canicule sera un petit peu derrière nous, ce que personne va se plaindre. Donc on va retrouver tout de suite le bulletin météo sur votre radio, Radio Craponne. Voici donc dans quelques secondes la météo sur votre radio. La météo, bien sûr, à 8 jours, elle arrive, la voici, la voilà.

0: Attention, aujourd'hui, le département de la Haute-Loire est en vigilance jaune pour le phénomène orage. Demain, il sera en vigilance verte. Aujourd'hui, on observait à 6 heures, au Puy Chadrac, température de 21 degrés. À Brioude, température de 21 degrés. Vent de secteur ouest-sud-ouest soufflant jusqu'à 15 km par heure. Aux Estables, température de 15 degrés, cumul de précipitations en 12 heures, 2 mm. Pour aujourd'hui, jeudi 20, sous un ciel encombré, devenant plus lumineux en fin d'après-midi, de petites averses se produisent. Elles sont plus fortes et parfois orageuses sur le Vivarais en milieu d'après-midi. On attend au maximum jusqu'à 15 mm de pluie sur le Vivarais. L'après-midi jusqu'en début de soirée, établissement d'un vent d'ouest, souvent modéré. Température maximale, comprise entre 20 et 22 degrés sur les hauts plateaux. Sur les autres régions de 24 à 27 degrés.
1: Pour la nuit prochaine, en première partie de nuit, les nuages dominent et les éclaircies restent limitées. Quelques gouttes sont déjà possibles sur le plateau du Devez ainsi que sur le Vivarais. En cours de nuit, ces pluies se généralisent sous un ciel couvert. 15 mm est le cumul maximum de pluie attendu sur la Margeride. Vent faible, variable. Température minimale, sur le relief comprise entre 10 et 11 degrés. Entre 14 et 15 degrés dans les plaines et les vallées. Pour demain vendredi 21 en journée et la nuit suivante, le matin, le ciel est très nuageux et des averses se produisent par place. De belles éclaircies se développent au fil des heures, puis le soleil s'impose. L'après-midi, le soleil brille partout. Pour la nuit, le ciel est bien étoilé. Vent généralement d'ouest à nord-ouest modéré, en journée et jusqu'en milieu de nuit, puis s'atténuant. Température maximale pour le jour, sur le relief voisine de 17 à 20 degrés. 25 degrés dans les plaines et les vallées. Température minimale pour la nuit suivante, comprise entre 7 et 10 degrés, et 11 degrés dans le Livadois. Pour la journée de samedi 22 et la nuit suivante, la journée est belle, le soleil est largement présent. Pour la nuit, le ciel est clair toute la nuit. Vent variable, faible. Température maximale pour le jour, sur le relief de 19 à 22 degrés. Entre 22 et 25 degrés dans les plaines et les vallées. Température minimale pour la nuit suivante, voisine de 8 à 11 degrés et 13 degrés dans le bassin du Puy-en-Velay. Pour la journée de dimanche 23, le soleil est généreux tout au long de la journée. En cours d'après-midi, vent s'orientant au nord-ouest modéré, dans le Brivadois, atténuation ensuite. Température maximale, sur le relief de 20 à 23 degrés, comprise entre 24 et 26 degrés dans les plaines et les vallées. Tendance pour les jours suivants. Pour lundi 24 et mardi 25, ciel nuageux se dégageant temporairement. Risque de pluie étant passagèrement orageux, risque de brume localement en seconde partie de nuit de lundi à mardi. Lundi en matinée et jusqu'à la mi-journée, vent de sud assez fort, dans le bassin du Puy-en-Velay, avec risque de forte rafale. Température minimale, entre 10 et 13 degrés, et 14 degrés dans le Livadois. Température maximale, sur le relief de 19 à 22 degrés. Proche de 25 degrés dans les plaines et les vallées. Pour mercredi 26 et jeudi 27, risque de pluie ou d'averse en deuxième partie de nuit de mercredi.

0: mercredi à jeudi. De la matinée de mercredi jusqu'en début de nuit de jeudi à vendredi, vent de sud puis ouest, modéré, avec risque de fortes rafales dans le Velay. Température minimale, voisine de 9 à 12 degrés et 13 degrés dans le Livradois. Température maximale, sur le relief autour de 23 à 26 degrés, entre 29 et 31 degrés dans les plaines et les vallées. Pour vendredi 28 et samedi 29, éclaircies prédominantes, risque de pluie ou d'averse temporaire. Vent d'ouest temporairement modéré. Température minimale, en baisse sur le plateau du Devèze ainsi que sur le Vivarais. Température maximale, en baisse. Pour la période du dimanche 23 août au mercredi 26 août, l'indice de confiance de la prévision est de 3 sur 5. Météo France vous remercie de votre...
1: Voilà, c'était notre bulletin météo sur Radio Craponne. On retrouve tout de suite les infos de 8 heures qui sont là pour vous. Elles arrivent, bien sûr. Et voilà, tout de suite.

0: Bonjour, bienvenue à toutes et à tous sur Radio Craponne pour ces infos avec notre partenaire La Tribune, Le Progrès. Aujourd'hui, nous sommes le jeudi 20 août, on fête les Bernards. Alors, bonne fête à tous les Bernards, hein, bien sûr, à notre ami Bernard Gossin qui a assuré les infos du début de semaine, à Bernard Charbonnier, à notre ami Bernard Faubourg-Constant qu'on connaît bien, puis tous les autres Bernards, bien sûr, que j'oublie. Ça, c'est tout à fait normal. Dans votre quotidien du jour, La Tribune, Le Progrès, Bruchard en sac, alcoolisé, un adolescent menace deux jeunes femmes avec un couteau. Haute-Loire-Vente du lac de Malaga, un avenir reste à construire. Haute-Loire, une enveloppe de 5 millions d'euros pour le patrimoine. Libération du Puy-en-Velay, 82 ans après une cérémonie pour ne pas oublier. Et puis football, puis FC, avant la reprise, Vinicius Gomez évoque son parcours. Des envies d'habiter ailleurs, quand le mercure grimpe, il faut réfléchir à un autre modèle. 7000 morts supplémentaires, voire davantage. Société, la loi promulguée, mais l'aide à mourir pas applicable tout de suite. Une victoire au nom de Louis, mort en Suisse en 2021. Et puis François Patria, sénateur et baron de la Macronie, est décédé. Dans le Gard, le corps retrouvé calciné est bien celui de l'influenceuse Sonia Bellina. Rentrée scolaire, l'addition en baisse. Franck Béard, légendaire batteur de ZZ Top, est décédé. Toujours dans ces infos, le droit et vous, forfait jour. Une charte individuelle ne tient pas lieu de convention. Encore dans le droit, arrêté anti-mendicité, quelle limite ? Le lac de Malaga, ses déplacements cherchent preneur. La Fondation des pêcheurs de France très intéressée pour acheter le lac de Malaga. Pour la population, l'avenir du lac de Malaga leur tient à cœur. Ce que nous souhaitons, c'est que le lac de Malaga vive avec la population à l'année, pas uniquement en saison pour les touristes. C'est ce qu'a déclaré Arthur Palmieri, maire de Montlay. Le Puy-en-Velay, ministre de la Culture en visite à la cathédrale, un site unique au monde. Festival, bénévoles, visite, travaux, la Chaise-Dieu reçoit les ministres pour le festival. Et d'ailleurs, tout de suite, on va écouter un petit extrait de l'intervention de la ministre de la Culture, Catherine Pégard, puisque, bien sûr, Radio Craponne était présent à la Chaise-Dieu. On est tout de suite la ministre de la Culture.
1: D'être là, d'être dans ce lieu magnifique. Tout compte. Il y a le festival, bien sûr, mais il y a la Chaise-Dieu. Et cet écrin pour ce festival est un écrin magnifique. Qui à lui seul mérite la visite. Le festival, c'est un plus pour la Chaise-Dieu. Mais c'est la Chaise-Dieu d'abord qui, sans doute, nous emporte et d'une certaine manière nous conduit davantage à apprécier la musique. Ce festival ne serait pas le même s'il était ailleurs et il ne pourrait pas être ailleurs. Et c'est ce qui est magnifique dans ce qui a été réalisé ici depuis des années, avec des musiciens qui font beaucoup de chemin pour venir ici. Certains viennent évidemment du monde entier. Par des routes qui ne sont pas si simples, hein, je les ai empruntées tout à l'heure, et bien ils viennent ici et ils viennent pour la Chaise-Dieu, ils ne viennent pas ailleurs. Alors bien sûr, ils donnent des concerts prestigieux dans d'autres lieux, c'est le cas de Ivan Fischer que nous allons applaudir tout à l'heure et qui était à Salzbourg il n'y a pas très longtemps et qui est dans le monde entier, mais il s'arrête ici. Et ça veut dire quelque chose parce que c'est plus difficile de s'arrêter ici que d'aller voyager par le monde.
0: Voilà, donc également était présent Jean-Noël Barrot, ministre, on dira que c'est un peu le régional de l'étape, et il s'est exprimé également sur ce festival qui lui rappelle beaucoup de souvenirs.
2: C'est naturellement une émotion assez forte, puisque je passais mes étés, enfant, puis adolescent, ici à la Chaise-Dieu, avec mes parents d'abord, et puis ensuite comme bénévole, et puis un peu plus tard comme festivalier. C'est un lieu auquel je suis profondément attaché. Ce sont des personnes que je retrouve 35 ans plus tard et qui restent fidèles au poste de bénévole, mais aussi comme festivalier. Et c'est une histoire hors du commun, celle, je le disais, d'un pays que rien ne destinait à accueillir un festival international de musique, mais qui a su se mobiliser, faire des choix courageux pour se mettre en disposition de le faire. Et puis c'est un lieu qui est tout simplement magique et qui ne laisse personne indifférent.
0: Voilà, ben oui, c'est sûr que ça laisse personne indifférent. Donc ce soir, tout d'abord avant 16h à la chaise Dieu, à les écuries de l'auditorium Cifra, discussion musicale avec les artistes du 60e festival animé par RCF. À 19h, la chaise Dieu, auditorium Zifra, conférence autour de la messe pour la chaise Dieu par le compositeur Eric Montalbetti. Et puis à 21h, c'est le concert numéro 3 à l'abbatiale Saint-Robert, la chaise Dieu. On retrouvera donc l'orchestre symphonique national de Lettonie, avec le chœur national de Lettonie, Cyril Dubois ténor, Zanda Svede alto, et la direction est celle d'Andris Poga. Voilà pour la chaise Dieu. On poursuit toujours ces infos avec un brief Charensac. Un adolescent menace deux jeunes femmes avec un couteau de chasse. À la CO sur semaine alcoolisée, il perd le contrôle de sa voiture et fait des tonneaux. Le Puy-en-Velay, un homme blesse deux policiers lors de son interpellation. Dans le Rhône, plus de 2 hectares brûlés dans un massif boisé. 2 hélicoptères bombardiers d'eau engagés. Autrement, la justice suspend l'arrêté préfectoral autorisant la vénerie du blaireau. Ben moi hier, j'en ai un qui veut passer devant la voiture. À Villeray, le café du Grand Logis fait battre le cœur du centre-bourg médiéval. Dans l'Isère, ils restent 10 jours sur une aire d'autoroute pour chercher leur chat. Et puis Saint-Gelais, le livre de ce couple retrace la vie de la couturière tensoise Marie Bonbon. Grazac, la soupe aux choux de la boule amicale a battu tous les records ce dimanche. À Essaint-Jean, le barrage de la Valette et la centrale de Versillac au cœur d'une conférence. Dunière, comment l'activité économique a marqué le nom des lieux-dits. Le Mazet Saint-Voix, les 35e lectures sous l'arbre, se poursuivent jusqu'à samedi. Une sable comble pour la première soirée. Et donc, je vais vous donner, si tout va bien, le programme de ce jeudi 20 août. Donc, à 10h, poésie du côté de Chêne. Petit déjeuner avec Marc Rocher. Atelier d'écriture avec Mylène Tournier. Rencontre avec Marlène Débiol et Colline Lemoine autour du roman Rodin. Marc-Henri Bois lit à Marceline Desbordes-Valmore et Timothée Zubarevici, invité de Marilyn Débiol autour de son roman Plomb. Tout cela se passe du côté, bien sûr, du Mazet Saint-Voix. Des parents d'élèves ont participé au championnat du monde de hip-hop à Monistrol. Aurec-sur-Loire, le petit train d'Aurec fête ses 15 ans de service. Le Puy-en-Velay, 82 ans après la libération de la ville, le devoir de mémoire plus que nécessaire. Là, chez eux, le marché d'artisanat d'art aura lieu le 22 août. Cadadar expose à la cave de l'écho jusqu'au 31 août. On poursuit toujours dans ces infos en parlant maintenant eh bien, de sport, bien sûr, puisqu'on est dans les reprises un petit peu dans tous les championnats. Et on va avec l'ASS, Tierno Ballot, Lucas Gourna m'a donné envie de venir ici. À Chelsea, j'ai développé une vraie polyvalence dans le jeu. Il est attaquant de l'ASS. Et là, on parle de Ligue 3, Vinicius Gomez. Je voulais éviter de jouer au même poste que mon père. J'ai la chance de l'avoir à mes côtés comme père et ancien joueur. Donc, un match ce soir que vous pourrez suivre sur Radio Craponne qui se déroulera à 20h45. Oui, c'est vrai que c'est un peu inhabituel. Face à Amiens, on nous dit que Amiens au pied du mur, Dembélé absent. Bon, on verra. Pour ce premier match à domicile, après deux matchs à l'extérieur. On va toujours un petit peu plus loin dans ces infos pour parler maintenant. On va à Poligny, la pierre qui vire, un géant pétrifié à cause des assiduités. Vous découvrirez tout cela, bien sûr, dans votre quotidien. Également en Saône-et-Loire, au sein de la communauté de Thésée, à la recherche de la spiritualité. Poterie, tisane et mots, des revenus pour faire vivre les frères. Alors, on va se balader maintenant du côté de la guinguette du cirque à Pontempéra. Vous pourrez ce vendredi 21 août assister à la soirée blues à partir de 20h30. Possibilité de repas, réservation, repas grenouille ou friture au 07 46 11 87 31. Petite restauration rapide, entrée de la soirée 10 euros. Le dimanche, eh bien, ça sera le dernier après-midi musette avec un bal trad, avec le Roudinaire du Livradois et Maïté qui initiera les gens au Baltrade. Là, pareil, à partir de 15h, entrée 10 euros. Et le repas grenouille aux fritures, toujours sur réservation 07 46 11 87 31. On va du côté de Chomely maintenant avec ce 20 août pour le marché du soir. Vous retrouverez les dentellières de Craponne et Musico Zing. Là, c'est à Boissey qu'on se déplace. Et vous pourrez voir jusqu'au 23 août la peintre Véronique Pétour, le céramiste Dominique Cassarin Grand, et le samedi, c'est Jeanne-Marie Avit Sauvage qui sera invitée, qu'on a déjà d'ailleurs écouté sur Radio Craponne. Les courses, dernière réunion à Juliange le 23 août, avec 8 courses de trot attelées, l'ouverture est à 10h, possibilité de pique-nique, buvette, snack, début des courses 13h30, en nous écoutant, vous gagnerez peut-être des places si vous le souhaitez. Ce jeudi 20 août, de 19h à 23h, à la guinguette du cirque à Pontempéra, c'est nouveau. Initiation au tango argentin, suivie d'une pratique pour les tangueros et tangueras de la région et d'ailleurs, participation de 5 euros, bar sur place, plus de renseignements au 06 23 27 63 81. Là, on va à la boutique Artisan, Faubourg Constant, Boulevard du Nord à Craponne. Jusqu'au 22 août, vous verrez Janine Caro. Elle sera passée le 18 août. Là, on va au jeudi 20 août, avec Nathalie Lavaux-Mansuino, Histoire de laine, à découvrir cette superbe boutique de créateurs. Jean-Michel Chapuis ouvre les portes de son atelier de sculpture à la zone d'industrie artisanale de Rochima, à Craponne. Une superbe exposition à laquelle il a convié d'autres artistes en semaine de 14h à 18h et le week-end de 10h à 12h et de 14h à 18h. Un cours, le 21 dans le cadre de la scène ouverte, ce sera une soirée rap à 19h30 sur le parvis de la médiathèque. Et puis le 21 août, vous aurez Croque-Train, c'est le restaurant du samedi soir, le chemin de fer du Haut-Forêt, vous propose à bord de son train restaurant une originale et agréable soirée entre amis. Départ de la gare de Craponne-sur-Arzon à 19h30, retour aux environs de 22h30. Un repas chaud préparé par un traiteur vous sera servi à la place. Réservation en ligne, chemin de fer du hautforêt.adoc.co. On arrive au cinéma maintenant sur Radio Craponne. Alors, on va faire un petit tour du côté des arts Et ce jeudi à 17h, les nouvelles aventures de Gros Pois. À 14h30, Pat Patrouille. Et à 20h30, Spider-Man. La tendance météo du jour, ben la tendance météo du jour, c'est simple. Il va faire encore beau. On a un petit risque d'orage, mais ça, on verra. Vous savez, hein, comme je dis, les orages, ça passe là où on ne s'y attend pas, des fois. Course maintenant. Donc, enfin, pour continuer avec la météo, on va voir quand même un changement de temps avec des températures qui vont redevenir de saison ouf. Les courses, elles vont se dérouler à Deauville. Il y aura 16 partants. 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Gagnant, placez le 8, placez le 7 et le 9. Le 8, le 7 et le 9 ressortent de ce lot et peuvent servir de base pour les paris. Radio Craponne et Tribune Le Progrès vous ont proposé ces informations. Jean-Pierre vous les a présentées. Je vous souhaite à toutes et à tous une excellente journée à l'écoute de notre station. Voilà, eh bien, on a appris, oui, tout à l'heure, je vous le disais dans les infos, le décès de Frank Beard, qui était le batteur de ZZ Top. Alors, ZZ Top, c'est un groupe américain de blues rock originaire de Houston. Il a connu le sommet de sa célébrité dans les années 70 et 80. Le groupe a vendu plus de 70 millions d'albums à travers le monde, dont la moitié aux États-Unis. La formation historique de ce trio réunit Bill Gibbons, Dusty Hill et Frank Beard. Alors ils avaient la particularité d'avoir des grandes barbes. Et on va s'écouter un de leurs titres mythiques, Gimme All Your Lovin'. 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On écoute tout de suite ZZ Top, qui, bien sûr, avec la disparition de son batteur, et c'était un trio, hein, ils avaient des grandes barbes, et c'était un grand succès dans les années 70 et 80. On les écoute tout de suite.

Voilà, c'était ZZ Top. 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Et puis, on va continuer, nous, en écoutant un autre Bernard, alors qu'il y a peut-être un petit peu disparu des radars. Hein. C'est Bernard Sauva. Est-ce que ça vous parle? Peut-être. Bernard Sauva, et vous allez reconnaître. Il est né en 41. Auteur-compositeur, interprète des années 1970. Il a le grand titre qu'il a fait connaître. Eh bien, je vous le propose tout de suite. C'est « Le professeur est un rêveur ».

Oui, ça vous parle, hein, ça. Le professeur est un rêveur. Eh ben, c'était Bernard Sauva qui a connu un certain succès, hein, dans les années 70-80. Voilà. Eh bien, nous, on va se quitter dans quelques instants. Vous allez retrouver les infos suivies de votre émission d'accordéon. Et puis, ensuite, à 12h30, vous aurez les manifs du week-end avec les chroniques, bien sûr, de les chroniques de notre amie Claire-Marie. On retrouvera également les reportages que l'on a fait sur Lecture sous l'arbre et puis hier du côté de la Chaise Dieu avec Jean-Noël Barrault, le ministre, et la ministre également de la Culture qui était présente. Vous retrouverez ces interviews dans cette émission. Je vous souhaite à toutes et à tous une excellente journée à l'écoute de notre station. Merci encore de votre fidélité. Pique-nique, buvette, snack, jeux pour enfants, début des courses à 13h30. Donc c'est sur l'hippodrome de Juliange, hippodrome Lachant-Gilbert-Best, le dimanche 23 août, 8 courses de trot attelé.

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0: Bonjour, bienvenue à toutes et à tous sur Radio Craponne pour ces infos avec notre partenaire La Tribune, Le Progrès. Aujourd'hui, nous sommes le jeudi 20 août, on fête les Bernards. Alors, bonne fête à tous les Bernards, hein, bien sûr, à notre ami Bernard Gossin qui a assuré les infos du début de semaine, à Bernard Charbonnier, à notre ami Bernard Faubourg Constant qu'on connaît bien, puis tous les autres Bernards, bien sûr, que j'oublie. Ça, c'est tout à fait normal. Dans votre quotidien du jour, La Tribune, Le Progrès, Bruce Charansac, alcoolisé, un adolescent menace deux jeunes femmes avec un couteau. Haute-Loire-Vente du lac de Malaga, un avenir reste à construire. Haute-Loire, une enveloppe de 5 millions d'euros pour le patrimoine. Libération du Puy-en-Velay, 82 ans après une cérémonie pour ne pas oublier. Et puis football, puis FC, avant la reprise, Vinicius Gomez évoque son parcours. Des envies d'habiter ailleurs, quand le mercure grimpe, il faut réfléchir à un autre modèle. 7000 morts supplémentaires, voire davantage. Société, la loi promulguée, mais l'aide à mourir pas applicable tout de suite. Une victoire au nom de Louis, mort en Suisse en 2021. Et puis François Patria, sénateur et baron de la Macronie, est décédé. Dans le Gard, le corps retrouvé calciné est bien celui de l'influenceuse Sonia Bellina. Rentrée scolaire, l'addition en baisse. Franck Béard, légendaire batteur de ZZ Top, est décédé. Toujours dans ces infos, le droit et vous, forfait jour. Une charte individuelle ne tient pas lieu de convention. Encore dans le droit, arrêté anti-mendicité, quelle limite ? Le lac de Malaga, ses déplacements cherchent preneur. La Fondation des pêcheurs de France, très intéressée pour acheter le lac de Malaga. Pour la population, l'avenir du lac de Malaga leur tient à cœur. Ce que nous souhaitons, c'est que le lac de Malaga vive avec la population à l'année, pas uniquement en saison pour les touristes. C'est ce qu'a déclaré Arthur Palmieri, maire de Montlay. Le Puy-en-Velay, ministre de la Culture, en visite à la cathédrale, un site unique au monde. Festival, bénévoles, visite, travaux, la chaise Dieu reçoit les ministres pour le festival. Et d'ailleurs, tout de suite, on va écouter un petit extrait de l'intervention de la ministre de la Culture, Catherine Pégard, puisque, bien sûr, Radio Craponne était présent à la chaise Dieu. On est tout de suite la ministre de la Culture.
1: D'être là, d'être dans ce lieu magnifique. Tout compte. Il y a le festival, bien sûr, mais il y a la chaise Dieu. Et cet écrin pour ce festival est un écrin magnifique. Qui à lui seul mérite la visite. Le festival, c'est un plus pour la chaise Dieu, mais c'est la chaise Dieu d'abord qui sans doute nous emporte et d'une certaine manière nous conduit davantage à apprécier la musique. Ce festival ne serait pas le même s'il était ailleurs, il ne pourrait pas être ailleurs. Et c'est ce qui est magnifique dans ce qui a été réalisé ici depuis des années, avec des musiciens qui font beaucoup de chemin pour venir ici. Certains viennent évidemment du monde entier, par des routes qui ne sont pas si simples, hein, je les ai empruntées tout à l'heure, et bien ils viennent ici et ils viennent pour la chaise Dieu, ils viennent pas ailleurs. Alors bien sûr, ils donnent des concerts prestigieux dans d'autres lieux, c'est le cas de Ivan Fischer que nous allons applaudir tout à l'heure et qui était à Salzbourg il n'y a pas très longtemps et qui est dans le monde entier, mais il s'arrête ici. Et ça veut dire quelque chose parce que c'est plus difficile de s'arrêter ici que d'aller voyager par le monde.
0: Voilà, donc également était présent Jean-Noël Barrot, ministre, on dira que c'est un peu le régional de l'étape, et il s'est exprimé également sur ce festival qui lui rappelle beaucoup de souvenirs.
2: C'est naturellement une émotion assez forte puisque je passais mes étés, enfant, puis adolescent, ici à la chaise Dieu, avec mes parents d'abord, et puis ensuite comme bénévole, et puis un peu plus tard comme festivalier. C'est un lieu auquel je suis profondément attaché. Ce sont des personnes que je retrouve 35 ans plus tard et qui restent fidèles au poste de bénévole, mais aussi comme festivalier. Et c'est une histoire hors du commun, celle, je le disais, d'un pays que rien ne destinait à accueillir un festival international de musique, mais qui a su se mobiliser, faire des choix courageux pour se mettre en disposition de le faire. Et puis c'est un lieu qui est tout simplement magique et qui ne laisse personne indifférent.
0: Voilà, ben oui, c'est sûr que ça laisse personne indifférent. Donc ce soir, tout d'abord avant 16h à la Chaise-Dieu, à les écuries de l'auditorium Cifra, discussion musicale avec les artistes du 60e festival animé par RCF. À 19h, la Chaise-Dieu, auditorium Zifra, conférence autour de la messe pour la Chaise-Dieu par le compositeur Eric Montalbetti. Et puis à 21h, c'est le concert numéro 3 à la Bastiale Saint-Robert, la Chaise-Dieu. On retrouvera donc l'Orchestre Symphonique National de Lettonie, avec le Chœur National de Lettonie, Cyril Dubois ténor, Zanda Svedé alto, et la direction est celle d'Andris Poga. Voilà pour la Chaise-Dieu. On poursuit toujours ces infos avec un brief sur Ansat. Un adolescent menace deux jeunes femmes avec un couteau de chasse. À la CO sur semaine alcoolisé, il perd le contrôle de sa voiture et fait des tonneaux. Le Puy-en-Velay, un homme blesse deux policiers lors de son interpellation. Dans le Rhône, plus de 2 hectares brûlés dans un massif boisé, 2 hélicoptères bombardiers d'eau engagés. Au clair, la justice suspend l'arrêté préfectoral autorisant la vénerie du blaireau. Ben moi, hier, j'en ai un qui veut passer devant la voiture. À Villeray, le café du Grand Logis fait battre le cœur du centre-bourg médiéval. Dans l'Isère, ils restent 10 jours sur une aire d'autoroute pour chercher leur chat. Et puis Saint-Gelais, le livre de ce couple retrace la vie de la couturière tensoise Marie Bonbon. Grazac, la soupe aux choux de la boule amicale a battu tous les records ce dimanche. À Essaint-Jean, le barrage de la Valette et la centrale de Versillac au cœur d'une conférence. Dunière, comment l'activité économique a marqué le nom des lieux-dits. Le Mazet Saint-Voix, les 35e lectures sous l'arbre, se poursuivent jusqu'à samedi. Une sable comble pour la première soirée. Et donc, je vais vous donner, si tout va bien, le programme de ce jeudi 20 août. Donc à 10h, poésie du côté de Chêne. Petit déjeuner avec Marc Rocher. Atelier d'écriture avec Mylène Tournier. Rencontre avec Marlène Desbioles et Colline Lemoine autour du roman Rodin. Marc Haribois lié à Marceline Desbordes-Valmore et Timothée Zubarevici, invité de Marilyn Desbioles autour de son roman Plomb. Tout cela se passe du côté, bien sûr, du Mazet Saint-Voix. Des parents d'élèves ont participé au championnat du monde de hip-hop à Monistrol. Aurec-sur-Loire, le petit train d'Aurec fête ses 15 ans de service. Le Puy-en-Velay, 82 ans après la libération de la ville, le devoir de mémoire plus que nécessaire. Là, chez eux, le marché d'artisanat d'art aura lieu le 22 août. Cadadar expose à la cave de l'écho jusqu'au 31 août. On poursuit toujours dans ces infos en parlant maintenant eh bien de sport, bien sûr, puisqu'on est dans les reprises un petit peu dans tous les championnats. Et on va avec l'ASS, Tierno Ballot, Lucas Gourna. M'a donné envie de venir ici. À Chelsea, j'ai développé une vraie polyvalence dans le jeu. Il est attaquant de l'ASS. Et là, on parle de Ligue 3, Vinicius Gomez. Je voulais éviter de jouer au même poste que mon père. J'ai la chance de l'avoir à mes côtés comme père et ancien joueur. Donc, un match ce soir que vous pourrez suivre sur Radio Craponne qui se déroulera à 20h45, oui c'est vrai que c'est un peu inhabituel, face à Amiens. On nous dit que Amiens au pied du mur, Dembélé absent. Bon, on verra. Pour ce premier match à domicile, après deux matchs à l'extérieur. On va toujours un petit peu plus loin dans ces infos pour parler maintenant. On va à Poligny, la pierre qui vire, un géant pétrifié à cause des assiduités. Vous découvrirez tout cela, bien sûr, dans votre quotidien. Également en Saône-et-Loire, au sein de la communauté de Thésée, à la recherche de la spiritualité. Poterie, tisane et mots, des revenus pour faire vivre les frères. Alors, on va se balader maintenant du côté de la guinguette du cirque à Pontempéra. Vous pourrez ce vendredi 21 août assister à la soirée blues à partir de 20h30. Possibilité de repas, réservation, repas grenouille ou friture au 07 46 11 87 31. Petite restauration rapide, entrée de la soirée 10 euros. Le dimanche, eh bien, ça sera le dernier après-midi musette avec un bal trad, avec le Roudinaïr du Livre à Doigts et Maïté qui initiera les gens au Baltrade. Là, pareil, à partir de 15h, entrée 10 euros. Et le repas grenouille ou friture, toujours sur réservation 07 46 11 87 31. On va du côté de Chomely maintenant avec ce 20 août pour le marché du soir. Vous retrouverez les dentellières de Craponne et Musico Zing. Là, c'est à Boissey qu'on se déplace. Et vous pourrez voir jusqu'au 23 août la peintre Véronique Pétour, le céramiste Dominique Cassarin Grand, et le samedi, c'est Jeanne-Marie Avit Sauvage qui sera invitée. On a déjà d'ailleurs écouté sur Radio Craponne. Les courses, bah, dernière réunion à Julliange le 23 août. Avec 8 courses de trot attelées, l'ouverture est à 10h, possibilité de pique-nique, buvette, snack. Début des courses 13h30. En nous écoutant, vous gagnerez peut-être des places si vous le souhaitez. Ce jeudi 20 août, de 19h à 23h, à la Guinguette du Cirque à Pontempéra, c'est nouveau. Initiation au tango argentin, suivie d'une pratique pour les tangueros et tangueras de la région et d'ailleurs, participation de 5 euros, bar sur place, plus de renseignements au 06 23 27 63 81. Là, on va à la boutique Artisan, Faubourg Constant, à Boulevard du Nord à Craponne. Jusqu'au 22 août, vous verrez Janine Caro. Elle sera passée 18 août. Là, on va au jeudi 20 août, avec Nathalie Lavaux-Mansuino, Histoire de laine, à découvrir cette superbe boutique de créateurs. Jean-Michel Chapuis ouvre les portes de son atelier de sculpture à la zone d'industrie artisanale de Rochima, à Craponne. Une superbe exposition à laquelle il a convié d'autres artistes. En semaine de 14h à 18h et le week-end de 10h à 12h et de 14h à 18h. Un cours. Le 21 dans le cadre de la scène ouverte, ce sera une soirée rap à 19h30 sur le parvis de la médiathèque. Et puis le 21 août, vous aurez Croque Train, c'est le restaurant du samedi soir, le chemin de fer du Haut-Forêt. Vous propose à bord de son train restera une originale et agréable soirée entre amis. Départ de la gare de Craponne-sur-Arzon à 19h30, retour aux environs de 22h30. Un repas chaud préparé par un traiteur vous sera servi à la place. Réservation en ligne, chemin de fer du hautforêt.adoc.co. On arrive au cinéma maintenant sur Radio Craponne. Alors, on va faire un petit tour du côté des arts. Et ce jeudi à 17h, les nouvelles aventures de Gros Poids. À 14h30, Pas de Patrouille. Et à 20h30, Spider-Man. La tendance météo du jour, c'est simple. Il va faire encore beau. On a un petit risque d'orage, mais ça, on verra. Vous savez, hein, comme je dis, les orages, ça passe là où on ne s'y attend pas, des fois. Les courses, maintenant. Donc, enfin, on va voir quand même un changement de temps avec des températures qui vont redevenir de saison ouf. Les courses, elles vont se dérouler à Deauville. Il y aura 16 partants. 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Le 8, le 7 et le 9 ressortent de ce lot et peuvent servir de base pour les paris. Radio Craponne et Tribune Le Progrès vous ont proposé ces informations. Jean-Pierre vous les a présentées. Je vous souhaite à toutes et à tous une excellente journée à l'écoute de notre station.

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1: 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À partir de 15h, possibilité de repas grenouille ou friture à midi sur réservation au 07 46 11 87 31. Petite restauration rapide, on danse à la guinguette du cirque de Pontempéra au bord de l'eau avec le baltrade et le roudinaire du Livradois à partir de 15h, entrée 10 euros.

à la guinguette du cirque dans le cadre du vendredi et des soirées jazz. 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On vous attend, bien sûr, très nombreux dans ce magnifique site.

0: bien, le marché du soir à Chauny le 20 août. Vous pourrez retrouver les Dentelières de Craponne avec une animation musicale, musique au zinc. C'est donc à Chauny pour le marché du soir du 20 août. Les Dentelières de Craponne et musique au zinc seront présents pour ce marché du soir à partir de 18h.
1: Garçon, au marché, tu peux.
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Comme chaque année, le très célèbre festival de musique classique de la Chaise-Dieu fait rayonner la belle église romane Saint-Gilles de Chamalières-sur-Loire. Doté d'une acoustique exceptionnelle, offerte par la municipalité, ce concert d'une heure s'inscrit dans le programme Génération Chaise-Dieu, dont la vocation est de faire découvrir au public de jeunes talents français ou européens. Le lundi 24 août à 18h, la municipalité recevra un trio à cordes remarquable avec Lior Lehmann au violon, Maud Guillou à l'alto et Sarah Fouchneret au violoncelle. Ils interpréteront le programme suivant, Variation Goldberg de Jean-Sébastien Bach. L'entrée est gratuite. C'est à Chamalières-sur-Loire le lundi 24 août à 18h.

Jeudi 20 août de 19h à 23h, la Guinguette du Sic à Pontempera vous propose une initiation au tango argentin suivie d'une pratique pour les tangueros et tangueras de la région et d'ailleurs. La participation est de 5€, bar sur place. On vous attend donc très nombreux le jeudi 20 août de 19h à 23h à la Guinguette du Sic à Pontempera pour une initiation au tango argentin. Pour plus de renseignements, 06 23 27 63 81 à la Guinguette du Cirque à Pontempera jeudi soir.

0: Bonjour, bienvenue à toutes et à tous sur Radio Craponne pour ces infos avec notre partenaire La Tribune, Le Progrès. Aujourd'hui, nous sommes le jeudi 20 août, on fête les Bernards. Alors, bonne fête à tous les Bernards, hein, bien sûr, à notre ami Bernard Gossin qui a assuré les infos du début de semaine, à Bernard Charbonnier, à notre ami Bernard Faubourg-Constant qu'on connaît bien, puis tous les autres Bernards, bien sûr, que j'oublie. Ça, c'est tout à fait normal. Dans votre quotidien du jour, La Tribune, Le Progrès, Bruchard-en-Sac, alcoolisé, un adolescent menace deux jeunes femmes avec un couteau. Haute-Loire-Vente du lac de Malaga, un avenir reste à construire. Haute-Loire, une enveloppe de 5 millions d'euros pour le patrimoine. Libération du Puy-en-Velay, 82 ans après une cérémonie pour ne pas oublier. Et puis football, puis FC, avant la reprise, Vinicius Gomez évoque son parcours. Des envies d'habiter ailleurs, quand le mercure grimpe, il faut réfléchir à un autre modèle. 7000 morts supplémentaires, voire davantage. Société, la loi promulguée, mais l'aide à mourir pas applicable tout de suite. Une victoire au nom de Louis, mort en Suisse en 2021. Et puis François Patriat, sénateur et baron de la Macronie, est décédé. Dans le Gard, le corps retrouvé calciné est bien celui de l'influenceuse Sonia Bellina. Rentrée scolaire, l'addition en baisse. Franck Béard, légendaire batteur de ZZ Top, est décédé. Toujours dans ces infos, le droit est vous, forfait jour. Une charte individuelle ne tient pas lieu de convention. Encore dans le droit, arrêté anti-mendicité, quelle limite ? Le lac de Malaga et ses déplacements cherchent preneur. La Fondation des pêcheurs de France très intéressée pour acheter le lac de Malaga. Pour la population, l'avenir du lac de Malaga leur tient à cœur. Ce que nous souhaitons, c'est que le lac de Malaga vive avec la population à l'année, pas uniquement en saison pour les touristes. C'est ce qu'a déclaré Arthur Palmieri, maire de Montlay. Le Puy-en-Velay, ministre de la Culture, en visite à la cathédrale, un site unique au monde. Festival, bénévoles, visite, travaux, la Chaise-Dieu reçoit les ministres pour le festival. Et d'ailleurs, tout de suite, on va écouter un petit extrait de l'intervention de la ministre de la Culture, Catherine Pégard, puisque, bien sûr, Radio Craponne était présent à la Chaise-Dieu. On est tout de suite la ministre de la Culture.
1: D'être là, d'être dans ce lieu magnifique. Tout compte. Il y a le festival, bien sûr, mais il y a la Chaise-Dieu. Et cet écrin pour ce festival est un écrin magnifique. Qui à lui seul mérite la visite. Le festival, c'est un plus pour la Chaise-Dieu, mais c'est la Chaise-Dieu d'abord qui sans doute nous emporte et d'une certaine manière nous conduit davantage à apprécier la musique. Ce festival ne serait pas le même s'il était ailleurs, il ne pourrait pas être ailleurs. Et c'est ce qui est magnifique dans ce qui a été réalisé ici depuis des années, avec des musiciens qui font beaucoup de chemin pour venir ici. Certains viennent évidemment du monde entier, par des routes qui ne sont pas si simples, hein, je les ai empruntées tout à l'heure, et bien ils viennent ici et ils viennent pour la Chaise-Dieu, ils viennent pas ailleurs. Alors bien sûr, ils donnent des concerts prestigieux dans d'autres lieux, c'est le cas de Ivan Fischer que nous allons applaudir tout à l'heure et qui était à Salzbourg il n'y a pas très longtemps et qui est dans le monde entier, mais il s'arrête ici. Et ça veut dire quelque chose parce que c'est plus difficile de s'arrêter ici que d'aller voyager par le monde.
0: Voilà, donc également était présent Jean-Noël Barrot, ministre, on dira que c'est un peu le régional de l'étape, et il s'est exprimé également sur ce festival qui lui rappelle beaucoup de souvenirs.
2: C'est naturellement une émotion assez forte puisque je passais mes étés, enfant, puis adolescent, ici à la Chaise-Dieu, avec mes parents d'abord, et puis ensuite comme bénévole. Et puis un peu plus tard comme festivalier. C'est un lieu auquel je suis profondément attaché. Ce sont des personnes que je retrouve 35 ans plus tard et qui restent fidèles au poste de bénévole, mais aussi comme festivalier. Et c'est une histoire hors du commun, celle, je le disais, d'un pays que rien ne destinait à accueillir un festival international de musique, mais qui a su se mobiliser, faire des choix courageux pour se mettre en disposition de le faire. Et puis c'est un lieu qui est tout simplement magique et qui ne laisse personne indifférent.
0: Voilà, ben oui, c'est sûr que ça laisse personne indifférent. Donc ce soir, tout d'abord avant 16h à la Chaise-Dieu, à les écuries de l'auditorium Cifra, discussion musicale avec les artistes du 60e festival animé par RCF. À 19h, la Chaise-Dieu, auditorium Zifra, conférence autour de la messe pour la Chaise-Dieu par le compositeur Eric Montalbetti. Et puis à 21h, c'est le concert numéro 3 à la Bastiale Saint-Robert, la Chaise-Dieu. On retrouvera donc l'Orchestre Symphonique National de Lettonie, avec le Chœur National de Lettonie, Cyril Dubois ténor, Zanda Svedé alto, et la direction est celle d'Andris Poga. Voilà pour la Chaise-Dieu. On poursuit toujours ces infos avec à Brive-Charensac, un adolescent menace deux jeunes femmes avec un couteau de chasse. À la CO sur semaine alcoolisé, il perd le contrôle de sa voiture et fait des tonneaux. Le Puy-en-Velay, un homme blesse deux policiers lors de son interpellation. Dans le Rhône, plus de 2 hectares brûlés dans un massif boisé, 2 hélicoptères bombardiers d'eau engagés. Autre part, la justice suspend l'arrêté préfectoral autorisant la vénerie du blaireau. Ben moi hier, j'en ai un qui veut passer devant la voiture. À Villeray, le café du Grand Logis fait battre le cœur du centre-bourg médiéval. Dans l'Isère, ils restent 10 jours sur une aire d'autoroute pour chercher leur chat. Et puis Saint-Gelais, le livre de ce couple retrace la vie de la couturière tensoise Marie Bonbon. Grazac, la soupe aux choux de la boule amicale a battu tous les records ce dimanche. À Essaint-Jean, le barrage de la Valette et la centrale de Versillac au cœur d'une conférence. D'Unière, comment l'activité économique a marqué le nom des lieux-dits. Le Mazet Saint-Voix, les 35e lectures sous l'arbre, se poursuivent jusqu'à samedi. Une sable comble pour la première soirée. Et donc, je vais vous donner, si tout va bien, le programme de ce jeudi 20 août. Donc, à 10h, poésie du côté de Chêne. Petit déjeuner avec Marc Rocher. Atelier d'écriture avec Mylène Tournier. Rencontre avec Marlène Desbiol et Colline Lemoine autour du roman Rodin. Marc Haribois lit Marceline Desbordes-Valmore et Timothée Zubarevici, invité de Marilyn Desbiol autour de son roman Plomb. Tout cela se passe du côté, bien sûr, du Mazet Saint-Voix. Des parents d'élèves ont participé au championnat du monde de hip-hop à Monistrol. Aurec-sur-Loire, le petit train d'Aurec fête ses 15 ans de service. Le Puy-en-Velay, 82 ans après la libération de la ville, le devoir de mémoire plus que nécessaire. Là, chez eux, le marché d'artisanat d'art aura lieu le 22 août. Cadadar expose à la cave de l'écho jusqu'au 31 août. On poursuit toujours dans ces infos en parlant maintenant eh bien, de sport, bien sûr, puisqu'on est dans les reprises un petit peu dans tous les championnats. Et on va avec l'ASS, Tierno Ballo, Luca Gourna m'a donné envie de venir ici. À Chelsea, j'ai développé une vraie polyvalence dans le jeu. Il est attaquant de l'ASS. Et là, on parle de Ligue 3, Vinicius Gomez. Je voulais éviter de jouer au même poste que mon père. J'ai la chance de l'avoir à mes côtés comme père et ancien joueur. Donc, un match ce soir que vous pourrez suivre sur Radio Craponne qui se déroulera à 20h45, oui c'est vrai que c'est un peu inhabituel, face à Amiens. On nous dit que Amiens au pied du mur, Dembélé absent. Bon, on verra. Pour ce premier match à domicile, après deux matchs à l'extérieur. On va toujours un petit peu plus loin dans ces infos pour parler maintenant. On va à Poligny, la pierre qui vire, un géant pétrifié à cause des assiduités. Vous découvrirez tout cela, bien sûr, dans votre quotidien. Également en Saône-et-Loire, au sein de la communauté de Thésée, à la recherche de la spiritualité. Poterie, tisane et mots, des revenus pour faire vivre les frères. Alors, on va se balader maintenant du côté de la guinguette du cirque à Pontempéra. Vous pourrez ce vendredi 21 août assister à la soirée blues à partir de 20h30. Possibilité de repas, réservation, repas grenouille ou friture au 07 46 11 87 31. Petite restauration rapide, entrée de la soirée 10 euros. Le dimanche, eh bien, ça sera le dernier après-midi musette avec un bal trad, avec le Roudinaire du Livre à Doigts et Maïté qui initiera les gens au Baltrade. Là, pareil, à partir de 15h, entrée 10 euros. Et le repas grenouille aux fritures, toujours sur réservation 07 46 11 87 31. On va du côté de Chomely maintenant avec ce 20 août pour le marché du soir. Vous retrouverez les dentellières de Craponne et Musico Zing. Là, c'est à Boissey qu'on se déplace. Et vous pourrez voir jusqu'au 23 août la peintre Véronique Pétour, le céramiste Dominique Cassarin Grand, et le samedi, c'est Jeanne-Marie Avit Sauvage qui sera invitée. Qu'on a déjà d'ailleurs écouté sur Radio Craponne. Les courses, dernière réunion à Juliange le 23 août, avec 8 courses de trot attelées, l'ouverture est à 10h, possibilité de pique-nique, buvette, snack, début des courses 13h30, en nous écoutant, vous gagnerez peut-être des places si vous le souhaitez. Ce jeudi 20 août, de 19h à 23h, à la Guinguette du Cirque à Pontempéra, c'est nouveau. Initiation au tango argentin, suivi d'une pratique pour les tangueros et tangueras de la région, et d'ailleurs participation de 5 euros, bar sur place, plus de renseignements au 06 23 27 63 81. Là, on va à la boutique Artisan, Faubourg Constant, à Boulevard du Nord à Craponne. Jusqu'au 22 août, vous verrez Janine Caro. Elle sera passée 18 août. Là, on va au jeudi 20 août, avec Nathalie Lavaux-Mansuineau, Histoire de laine, à découvrir cette superbe boutique de créateurs. Jean-Michel Chapuis ouvre les portes de son atelier de sculpture à la zone d'industrie artisanale de Rochima, à Craponne. Une superbe exposition à laquelle il a convié d'autres artistes en semaine de 14h à 18h et le week-end de 10h à 12h et de 14h à 18h. Un cours, le 21 dans le cadre de la scène ouverte, ce sera une soirée rap à 19h30 sur le parvis de la médiathèque. Et puis le 21 août, vous aurez Croque-Train, c'est le restaurant du samedi soir, le chemin de fer du Haut-Forêt, vous propose à bord de son train restaurant une originale et agréable soirée entre amis. Départ de la gare de Craponne-sur-Arzon à 19h30, retour aux environs de 22h30. Un repas chaud préparé par un traiteur vous sera servi à la place. Réservation en ligne, chemin de fer du hautforêt.adoc.co. On arrive au cinéma maintenant sur Radio Craponne. Alors, on va faire un petit tour du côté des arts. Et ce jeudi à 17h, les nouvelles aventures de Gros Pois. À 14h30, Pas de Patrouille. Et à 20h30, Spider-Man. La tendance météo du jour, c'est simple. Il va faire encore beau. On a un petit risque de... Un petit risque d'orage, mais ça, on verra. Vous savez, hein, comme je dis, les orages, ça passe là où on ne s'y attend pas, des fois. Les courses, maintenant. Donc, enfin, on va, pour continuer avec la météo, pardon, on va voir quand même un changement de temps avec des températures qui vont redevenir de saison ouf. Les courses, elles vont se dérouler à Deauville. Il y aura 16 partants. 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Gagnant placé le 8, placé le 7 et le 9. Le 8, le 7 et le 9 ressortent de ce lot et peuvent servir de base pour les paris. Radio Craponne et Tribune Le Progrès vous ont proposé ces informations. Jean-Pierre vous les a présentées. Je vous souhaite à toutes et à tous une excellente journée à l'écoute de notre station.

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0: À Médérol, c'est la fête patronale le dimanche 23 août, organisée par le comité des fêtes Vide-Grenier toute la journée à partir de 7h. Emplacement gratuit, salon du livre, exposition nature. À midi, repas à la salle des fêtes. Il faut réserver au 04 73 95 31 30. Après-midi, concours de pétanque en doublette formée. Toutes les doublettes seront primées. Et un grand bal à partir de 15h avec l'orchestre de Michel Cheverin. C'est à Médérol, c'est la fête patronale le dimanche 23 août, organisée par le comité des fêtes. À Saint-Genès, près Saint-Paulien, eh bien, on vous propose mécanique ancienne et batteuse, démonstration de batteuse, exposition de mécanique ancienne antérieure à 1976 pour la fête patronale des 22 et 23 août. L'entrée est gratuite, un véhicule exposé égal, un repas offert. Le samedi 22 août, 13h30, concours de pétanque en 4 parties, 14€ la doublette. 19h, moule frites, menu complet, 15€ en soirée, nouveauté, karaoké. Le dimanche 23 août, toute la journée, exposition de mécanique ancienne et démonstration de batteuse, entrée gratuite. À midi, steak au brasero et frites, menu complet 15€, un repas offert par exposant. 19h, saucisse lentille, menu complet. C'est à Saint-Genès, près Saint-Paulien, c'est la fête patronale, les 22 et 23 août.
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On danse à l'air du temps à Saint-Christophe sur Dolezon, à côté du bowling, le dimanche 23 août avec l'orchestre de Noël Michel. Réservation au 06 88 80 27 31. 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Et ce dimanche 23 août, on dansera avec l'orchestre Noël Michel.

0: Le dimanche 23 août, sur l'hippodrome de La Chargy-Berbeste à Juliange, eh bien vous pourrez assister à la dernière réunion, les 8 courses de Trottelet. Ouverture à 10h, possibilité de pique-nique, buvette, snack, jeux pour enfants. Début des courses à 13h30, donc c'est sur l'hippodrome de Juliange, hippodrome La Chargy-Berbeste, le dimanche 23 août, 8 courses de trot attelé.
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0: Bonjour, bienvenue à toutes et à tous sur Radio Craponne pour ces infos avec notre partenaire La Tribune, Le Progrès. Aujourd'hui, nous sommes le jeudi 20 août, on fête les Bernards. Alors, bonne fête à tous les Bernards, hein, bien sûr, à notre ami Bernard Gossin qui a assuré les infos du début de semaine, à Bernard Charbonnier, à notre ami Bernard Faubourg-Constant qu'on connaît bien, puis tous les autres Bernards, bien sûr, que j'oublie. Ça, c'est tout à fait normal. Dans votre quotidien du jour, La Tribune, Le Progrès, Bruce Charensac, alcoolisé, un adolescent menace deux jeunes femmes avec un couteau. Haute-Loire-Vente du lac de Malaga, un avenir reste à construire. Haute-Loire, une enveloppe de 5 millions d'euros pour le patrimoine. Libération du Puy-en-Velay, 82 ans après une cérémonie pour ne pas oublier. Et puis football, puis FC, avant la reprise, Vinicius Gomez évoque son parcours. Des envies d'habiter ailleurs, quand le mercure grimpe, il faut réfléchir à un autre modèle. 7000 morts supplémentaires, voire davantage. Société, la loi promulguée, mais l'aide à mourir pas applicable tout de suite. Une victoire au nom de Louis, mort en Suisse en 2021. Et puis François Patria, sénateur et baron de la Macronie, est décédé. Dans le Gard, le corps retrouvé calciné est bien celui de l'influenceuse Sonia Bellina. Rentrée scolaire, l'addition en baisse. Franck Béard, légendaire batteur de ZZ Top, est décédé. Toujours dans ces infos, le droit est vous, forfait jour. Une charte individuelle ne tient pas lieu de convention. Encore dans le droit, arrêté anti-mendicité, quelle limite ? Le lac de Malaga, ses déplacements cherchent preneur. La Fondation des pêcheurs de France très intéressée pour acheter le lac de Malaga. Pour la population, l'avenir du lac de Malaga leur tient à cœur. Ce que nous souhaitons, c'est que le lac de Malaga vive avec la population à l'année, pas uniquement en saison pour les touristes. C'est ce qu'a déclaré Arthur Palmieri, maire de Montlay. Le Puy-en-Velay, ministre de la Culture en visite à la cathédrale, un site unique au monde. Festival, bénévole, visite, travaux, la Chaise-Dieu reçoit les ministres pour le festival. Et d'ailleurs, tout de suite, on va écouter un petit extrait de l'intervention de la ministre de la Culture, Catherine Pégard, puisque, bien sûr, Radio Craponne était présent à la chaise d'urne et tout de suite, la ministre de la Culture.
1: D'être là, d'être dans ce lieu magnifique. Tout compte. Il y a le festival, bien sûr, mais il y a la chaise d'urne. Et cet écrin pour ce festival est un écrin magnifique. Qui à lui seul mérite la visite. Le festival, c'est un plus pour la chaise Dieu. Mais c'est la chaise Dieu d'abord qui, sans doute, nous emporte et d'une certaine manière nous conduit davantage à apprécier la musique. Ce festival ne serait pas le même s'il était ailleurs, il ne pourrait pas être ailleurs. Et c'est ce qui est magnifique dans ce qui a été réalisé ici depuis des années, avec des musiciens qui font beaucoup de chemin pour venir ici. Certains viennent évidemment du monde entier. Par des routes qui ne sont pas si simples, hein, je les ai empruntées tout à l'heure, et bien ils viennent ici et ils viennent pour la chaise d'eau, ils ne viennent pas ailleurs. Alors bien sûr, ils donnent des concerts prestigieux dans d'autres lieux, c'est le cas de Ivan Fischer que nous allons applaudir tout à l'heure et qui était à Salzbourg il n'y a pas très longtemps et qui est dans le monde entier, mais il s'arrête ici. Et ça veut dire quelque chose parce que c'est plus difficile de s'arrêter ici que d'aller voyager par le monde.
0: Voilà, donc également était présent Jean-Noël Barrot, ministre, on dira que c'est un peu le régional de l'étape, et il s'est exprimé également sur ce festival qui lui rappelle beaucoup de souvenirs.
2: C'est naturellement une émotion assez forte, puisque je passais mes étés, enfant, puis adolescent, ici à la Chaise Dieu, avec mes parents d'abord, et puis ensuite comme bénévole, et puis un peu plus tard comme festivalier. C'est un lieu auquel je suis profondément attaché. Ce sont des personnes que je retrouve 35 ans plus tard et qui restent fidèles au poste de bénévole, mais aussi comme festivalier. Et c'est une histoire hors du commun, celle, je le disais, d'un pays que rien ne destinait à accueillir un festival international de musique, mais qui a su se mobiliser, faire des choix courageux pour se mettre en disposition de le faire. Et puis c'est un lieu qui est tout simplement magique et qui ne laisse personne indifférent.
0: Voilà, ben oui, c'est sûr que ça laisse personne indifférent. Donc ce soir, tout d'abord avant 16h à la chaise Dieu, à les écuries de l'auditorium Cifra, discussion musicale avec les artistes du 60e festival animé par RCF. À 19h, la chaise Dieu, auditorium Zifra, conférence autour de la messe pour la chaise Dieu par le compositeur Eric Montalbetti. Et puis à 21h, c'est le concert numéro 3 à l'abbatiale Saint-Robert, la chaise Dieu. On retrouvera donc l'orchestre symphonique national de Lettonie, avec le chœur national de Lettonie, Cyril Dubois ténor, Zanda Svedé alto, et la direction est celle d'Andris Poga. Voilà pour la chaise Dieu. On poursuit toujours ces infos avec un brief Charensac. Un adolescent menace deux jeunes femmes avec un couteau de chasse. À la CO sur semaine alcoolisée, il perd le contrôle de sa voiture et fait des tonneaux. Le Puy-en-Velay, un homme blesse deux policiers lors de son interpellation. Dans le Rhône, plus de 2 hectares brûlés dans un massif boisé, 2 hélicoptères bombardiers d'eau engagés. Autre part, la justice suspend l'arrêté préfectoral autorisant la vénerie du blaireau. Ben moi hier, j'en ai un qui veut passer devant la voiture. À Villeray, le café du Grand Logis fait battre le cœur du centre-bourg médiéval. Dans l'Isère, ils restent 10 jours sur une aire d'autoroute pour chercher leur chat. Et puis Saint-Gelais, le livre de ce couple retrace la vie de la couturière tensoise Marie Bonbon. Grazac, la soupe aux choux de la boule amicale a battu tous les records ce dimanche. À Essaint-Jean, le barrage de la Valette et la centrale de Versillac au cœur d'une conférence. D'Unières, comment l'activité économique a marqué le nom des lieux-dits. Le Mazet Saint-Voix, les 35e lecture sous l'arbre, se poursuivent jusqu'à samedi. Une sable comble pour la première soirée. Et donc, je vais vous donner, si tout va bien, le programme de ce jeudi 20 août. Donc, à 10h, poésie du côté de Chêne. Petit déjeuner avec Marc Rocher. Atelier d'écriture avec Mylène Tournier. Rencontre avec Marlène Débiol et Colline Lemoine autour du roman Rodin. Marc-Henri Bois lié à Marceline Desbordes-Valmore et Timothée Zubarevici, invité de Marilyn Débiol autour de son roman Plomb. Tout cela se passe du côté, bien sûr, du Mazet Saint-Voix. Des parents d'élèves ont participé au championnat du monde de hip-hop à Monistrol. Aurec-sur-Loire, le petit train d'Aurec fête ses 15 ans de service. Le Puy-en-Velay, 82 ans après la libération de la ville, le devoir de mémoire plus que nécessaire. Là, chez eux, le marché d'artisanat d'art aura lieu le 22 août. Cadadar expose à la cave de l'écho jusqu'au 31 août. On poursuit toujours dans ces infos en parlant maintenant... Eh bien, de sport, bien sûr, puisqu'on est dans les reprises un petit peu dans tous les championnats. Et on va avec l'ASS, Tierno Ballot, Lucas Gourna m'a donné envie de venir ici. À Chelsea, j'ai développé une vraie polyvalence dans le jeu. Il est attaquant de l'ASS. Et là, on parle de Ligue 3, Vinicius Gomez. Je voulais éviter de jouer au même poste que mon père. J'ai la chance de l'avoir à mes côtés comme père et ancien joueur. Donc un match ce soir que vous pourrez suivre sur Radio Craponne qui se déroulera à 20h45. Oui, c'est vrai que c'est un peu inhabituel. Face à Amiens, on nous dit que Amiens au pied du mur, Dembélé absent. Bon, on verra. Pour ce premier match à domicile, après deux matchs à l'extérieur. On va toujours un petit peu plus loin dans ces infos pour parler maintenant. On va à Poligny, la pierre qui vire, un géant pétrifié à cause des assiduités. Vous découvrirez tout cela, bien sûr, dans votre quotidien. Également en Saône-et-Loire, au sein de la communauté de Thésée, à la recherche de la spiritualité. Poterie, tisane et mots, des revenus pour faire vivre les frères. Alors, on va se balader maintenant du côté de la guinguette du cirque à Pontempéra. Vous pourrez ce vendredi 21 août assister à la soirée blues à partir de 20h30. Possibilité de repas, réservation, repas grenouille ou friture au 07 46 11 87 31. Petite restauration rapide, entrée de la soirée 10€. Le dimanche, eh bien, ça sera le dernier après-midi musette avec un bal trad, avec le roudinaire du Livradois et Maïté qui initiera les gens au baltrade. Là, pareil, à partir de 15h, entrée 10€. Et le repas grenouille aux fritures, toujours sur réservation 07 46 11 87 31. On va du côté de Chomely maintenant avec ce 20 août pour le marché du soir. Vous retrouverez les dentellières de Craponne et Musico Zing. Là, c'est à Boissey qu'on se déplace. Et vous pourrez voir jusqu'au 23 août la peintre Véronique Pétour, le céramiste Dominique Cassarin Grand, et le samedi, c'est Jeanne-Marie Avit Sauvage qui sera invitée, qu'on a déjà d'ailleurs écouté sur Radio Craponne. Les courses, dernière réunion à Juliange le 23 août, avec 8 courses de trot attelées, l'ouverture est à 10h, possibilité de pique-nique, buvette, snack, début des courses 13h30. En nous écoutant, vous gagnerez peut-être des places si vous le souhaitez. Ce jeudi 20 août, de 19h à 23h, à la Guinguette du Cirque à Pontempéra, c'est nouveau. Initiation au tango argentin, suivi d'une pratique pour les tangueros et tangueras de la région et d'ailleurs, participation de 5€, bar sur place, plus de renseignements au 06 23 27 63 81. Là, on va à la boutique Artisan, Faubourg Constant, à Boulevard du Nord à Craponne. Jusqu'au 22 août, vous verrez Janine Caro. Elle sera passée le 18 août. Là, on va au jeudi 20 août, avec Nathalie Lavaux-Mansuino, Histoire de laine, à découvrir cette superbe boutique de créateurs. Jean-Michel Chapuis ouvre les portes de son atelier de sculpture à la zone d'industrie artisanale de Rochima, à Craponne. Une superbe exposition à laquelle il a convié d'autres artistes. En semaine de 14h à 18h et le week-end de 10h à 12h et de 14h à 18h. Un cours, le 21 dans le cadre de la scène ouverte, ce sera une soirée rap à 19h30 sur le parvis de la médiathèque. Et puis le 21 août, vous aurez Croque Train, c'est le restaurant du samedi soir, le chemin de fer du Haut-Forêt. Vous propose à bord de son train restaurant une originale et agréable soirée entre amis. Départ de la gare de Craponne-sur-Arzon à 19h30, retour aux environs de 22h30. Un repas chaud préparé par un traiteur vous sera servi à la place. Réservation en ligne, chemin de fer du hautforêt.adoc.co. On arrive au cinéma maintenant sur Radio Craponne. Alors, on va faire un petit tour du côté des arts Et ce jeudi à 17h, les nouvelles aventures de Gros Pois. À 14h30, Pas de Patrouille. Et à 20h30, Spider-Man. La tendance météo du jour, c'est simple. Il va faire encore beau. On a un petit risque d'orage, mais ça, on verra. Vous savez, hein, comme je dis, les orages, ça passe là où on ne s'y attend pas, des fois. Les courses, maintenant. Donc, enfin, on va voir quand même un changement de temps avec des températures qui vont redevenir de saison ouf. Les courses, elles vont se dérouler à Deauville. Il y aura 16 partants. 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Radio Craponne et Tribune Le Progrès vous ont proposé ces informations. 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Je vous souhaite à toutes et à tous une excellente journée à l'écoute de notre station.

Bien, on va changer de sujet, surtout changer d'époque, et remonter à l'année 1961, au mois d'août, année où fut construit un mur bien particulier.

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0: Bonjour, bienvenue à toutes et à tous sur Radio Craponne pour ces infos avec notre partenaire La Tribune, Le Progrès. Aujourd'hui, nous sommes le jeudi 20 août, on fête les Bernards. Alors, bonne fête à tous les Bernards, hein, bien sûr, à notre ami Bernard Gossin qui a assuré les infos du début de semaine, à Bernard Charbonnier, à notre ami Bernard Faubourg-Constant qu'on connaît bien, puis tous les autres Bernards, bien sûr, que j'oublie. Ça, c'est tout à fait normal. Dans votre quotidien du jour, La Tribune, Le Progrès, Bruce Charensac, alcoolisé, un adolescent menace deux jeunes femmes avec un couteau. Haute-Loire-Vente du lac de Malaga, un avenir reste à construire. Haute-Loire, une enveloppe de 5 millions d'euros pour le patrimoine. Libération du Puy-en-Velay, 82 ans après une cérémonie pour ne pas oublier. Et puis football, puis FC, avant la reprise, Vinicius Gomez évoque son parcours. Des envies d'habiter ailleurs, quand le mercure grimpe, il faut réfléchir à un autre modèle. 7000 morts supplémentaires, voire davantage. Société, la loi promulguée, mais l'aide à mourir pas applicable tout de suite. Une victoire au nom de Louis, mort en Suisse en 2021. Et puis François Patria, sénateur et baron de la Macronie, est décédé. Dans le Gard, le corps retrouvé calciné est bien celui de l'influenceuse Sonia Bellina. Rentrée scolaire, l'addition en baisse. Franck Béard, légendaire batteur de ZZ Top, est décédé. Toujours dans ces infos, le droit et vous, forfait jour. Une charte individuelle ne tient pas lieu de convention. Encore dans le droit, arrêté anti-mendicité, quelle limite ? Le lac de Malaga, ses déplacements cherchent preneur. La Fondation des pêcheurs de France, très intéressée pour acheter le lac de Malaga. Pour la population, l'avenir du lac de Malaga leur tient à cœur. Ce que nous souhaitons, c'est que le lac de Malaga vive avec la population à l'année, pas uniquement en saison pour les touristes. C'est ce qu'a déclaré Arthur Palmieri, maire de Montlay. Le Puy-en-Velay, ministre de la Culture, en visite à la cathédrale, un site unique au monde. Festival, bénévole, visite, travaux, la Chaise-Dieu reçoit les ministres pour le festival. Et d'ailleurs, tout de suite, on va écouter un petit extrait de l'intervention de la ministre de la Culture, Catherine Pégard, puisque, bien sûr, Radio Craponne était présent à la chaise. On est tout de suite la ministre de la Culture.
1: D'être là, d'être dans ce lieu magnifique. Tout compte. Il y a le festival, bien sûr, mais il y a la chaise Dieu. Et cet écrin pour ce festival est un écrin magnifique qui, à lui seul, mérite la visite. Le festival, c'est un plus pour la chaise Dieu. Mais c'est la chaise Dieu d'abord qui, sans doute, nous emporte. Et d'une certaine manière, nous conduit davantage à apprécier la musique. Ce festival ne serait pas le même s'il était ailleurs. Il ne pourrait pas être ailleurs. Et c'est ce qui est magnifique dans ce qui a été réalisé ici depuis des années, avec des musiciens qui font beaucoup de chemin pour venir ici. Certains viennent évidemment du monde entier, par des routes qui ne sont pas si simples, hein, je les ai empruntées tout à l'heure. Et bien ils viennent ici et ils viennent pour la chaise Dieu. Ils ne viennent pas ailleurs. Alors bien sûr, ils donnent des concerts prestigieux dans d'autres lieux. C'est le cas de Ivan Fischer que nous allons applaudir tout à l'heure et qui était à Salzbourg il n'y a pas très longtemps et qui est dans le monde entier, mais il s'arrête ici. Et ça veut dire quelque chose parce que c'est plus difficile de s'arrêter ici que d'aller voyager par le monde.
0: Voilà, donc également était présent Jean-Noël Barrot, ministre, on dira que c'est un peu le régional de l'étape, et il s'est exprimé également sur ce festival qui lui rappelle beaucoup de souvenirs.
2: C'est naturellement une émotion assez forte puisque je passais mes étés, enfant, puis adolescent, ici à la Chaise Dieu, avec mes parents d'abord, et puis ensuite comme bénévole, et puis un peu plus tard comme festivalier. C'est un lieu auquel je suis profondément attaché. Ce sont des personnes que je retrouve 35 ans plus tard et qui restent fidèles au poste de bénévole, mais aussi comme festivalier. Et c'est une histoire hors du commun, celle, je le disais, d'un pays que rien ne destinait à accueillir un festival international de musique, mais qui a su se mobiliser, faire des choix courageux pour se mettre en disposition de le faire. Et puis c'est un lieu qui est tout simplement magique et qui ne laisse personne indifférent.
0: Voilà, ben oui, c'est sûr que ça laisse personne indifférent. Donc ce soir, tout d'abord avant 16h à la chaise Dieu, à les écuries de l'auditorium Cifra, discussion musicale avec les artistes du 60e festival animé par RCF. À 19h, la chaise Dieu, auditorium Zifra, conférence autour de la messe pour la chaise Dieu par le compositeur Eric Montalbetti. Et puis à 21h, c'est le concert numéro 3 à l'abbatiale Saint-Robert, la chaise Dieu. On retrouvera donc l'orchestre symphonique national de Lettonie, avec le chœur national de Lettonie, Cyril Dubois ténor, Zanda Svedé alto, et la direction est celle d'Andris Poga. Voilà pour la chaise Dieu. On poursuit toujours ces infos avec un brief sur Ansac. Un adolescent menace deux jeunes femmes avec un couteau de chasse. À la CO sur semaine alcoolisée, il perd le contrôle de sa voiture et fait des tonneaux. Le Puy-en-Velay, un homme blesse deux policiers lors de son interpellation. Dans le Rhône, plus de 2 hectares brûlés dans un massif boisé. 2 hélicoptères bombardiers d'eau engagés. Autre part, la justice suspend l'arrêté préfectoral autorisant la vénerie du blaireau. Ben moi hier, j'en ai un qui veut passer devant la voiture. À Villeray, le café du Grand Logis fait battre le cœur du centre-bourg médiéval. Dans l'Isère, ils restent 10 jours sur une aire d'autoroute pour chercher leur chat. Et puis Saint-Gelais, le livre de ce couple retrace la vie de la couturière tensoise Marie Bonbon. Grazac, la soupe aux choux de la boule amicale a battu tous les records ce dimanche. À Essaint-Jean, le barrage de la Valette et la centrale de Versillac au cœur d'une conférence. D'Unières, comment l'activité économique a marqué le nom des lieux-dits. Le Mazet-Saint-Voix, les 35e lecture sous l'arbre, se poursuivent jusqu'à samedi. Une sable comble pour la première soirée. Et donc, je vais vous donner, si tout va bien, le programme de ce jeudi 20 août. Donc, à 10h, poésie du côté de Chêne. Petit déjeuner avec Marc Rocher. Atelier d'écriture avec Mylène Tournier. Rencontre avec Marlène Débiol et Colline Lemoine autour du roman Rodin. Marc-Henri Bois lit à Marceline Desbordes-Valmore et Timothée Zubarevici, invité de Marilyn Débiol autour de son roman Plomb. Tout cela se passe du côté, bien sûr, du Mazet Saint-Voix. Des parents d'élèves ont participé au championnat du monde de hip-hop à Monistrol. Aurec-sur-Loire, le petit train d'Aurec fête ses 15 ans de service. Le Puy-en-Velay, 82 ans après la libération de la ville, le devoir de mémoire plus que nécessaire. Là, chez eux, le marché d'artisanat d'art aura lieu le 22 août. Cadadar expose à la cave de l'écho jusqu'au 31 août. On poursuit toujours dans ces infos en parlant maintenant... Eh bien, de sport, bien sûr, puisqu'on est dans les reprises un petit peu dans tous les championnats. Et on va avec l'ASS, Tierno Ballot, Lucas Gourna m'a donné envie de venir ici. À Chelsea, j'ai développé une vraie polyvalence dans le jeu. Il est attaquant de l'ASS. Et là, on parle de Ligue 3, Vinicius Gomez. Je voulais éviter de jouer au même poste que mon père. J'ai la chance de l'avoir à mes côtés comme père et ancien joueur. Donc un match ce soir que vous pourrez suivre sur Radio Craponne qui se déroulera à 20h45. Oui, c'est vrai que c'est un peu inhabituel. Face à Amiens, on nous dit que Amiens au pied du mur, Dembélé absent. Bon, on verra. Pour ce premier match à domicile, après deux matchs à l'extérieur. On va toujours un petit peu plus loin dans ces infos pour parler maintenant. On va à Poligny, la pierre qui vire, un géant pétrifié à cause des assiduités. Vous découvrirez tout cela, bien sûr, dans votre quotidien. Également en Saône-et-Loire, au sein de la communauté de Thésée, à la recherche de la spiritualité. Poterie, tisane et mots, des revenus pour faire vivre les frères. Alors, on va se balader maintenant du côté de la guinguette du cirque à Pontempéra. Vous pourrez ce vendredi 21 août assister à la soirée blues à partir de 20h30. Possibilité de repas, réservation, repas grenouille ou friture au 07 46 11 87 31. Petite restauration rapide, entrée de la soirée 10€. Le dimanche, eh bien, ça sera le dernier après-midi musette avec un bal trad, avec le Roudinaire du Livradois et Maïté qui initiera les gens au Baltrade. Là, pareil, à partir de 15h, entrée 10€. Et le repas grenouille aux fritures, toujours sur réservation 07 46 11 87 31. On va du côté de Chomely maintenant avec ce 20 août pour le marché du soir. Vous retrouverez les dentellières de Craponne et Musico Zing. Là, c'est à Boisset qu'on se déplace. Et vous pourrez voir jusqu'au 23 août la peintre Véronique Pétour, le céramiste Dominique Cassarin Grand, et le samedi, c'est Jeanne-Marie Avit Sauvage qui sera invitée. On a déjà d'ailleurs écouté sur Radio Craponne. Les courses, dernière réunion à Juliange le 23 août. Avec 8 courses de trot attelées, l'ouverture est à 10h, possibilité de pique-nique, buvette, snack. Début des courses 13h30. En nous écoutant, vous gagnerez peut-être des places si vous le souhaitez. Ce jeudi 20 août, de 19h à 23h, à la Guinguette du Cirque à Pontempéra, c'est nouveau. Initiation au tango argentin, suivie d'une pratique pour les tangueros et tangueras de la région et d'ailleurs, participation de 5€, bar sur place, plus de renseignements au 06 23 27 63 81. Là, on va à la boutique Artisan, Faubourg Constant, à Boulevard du Nord à Craponne. Jusqu'au 22 août, vous verrez Janine Caro. Elle sera passée 18 août. Là, on va au jeudi 20 août, avec Nathalie Lavaux-Mansuino, Histoire de laine, à découvrir cette superbe boutique de créateurs. Jean-Michel Chapuis ouvre les portes de son atelier de sculpture à la zone d'industrie artisanale de Rochima, à Craponne. Une superbe exposition à laquelle il a convié d'autres artistes. En semaine de 14h à 18h et le week-end de 10h à 12h et de 14h à 18h. Un cours. Le 21 dans le cadre de la scène ouverte, ce sera une soirée rap à 19h30 sur le parvis de la médiathèque. Et puis le 21 août, vous aurez Croque Train, c'est le restaurant du samedi soir, le chemin de fer du Haut-Forêt. Vous propose à bord de son train restaurant une originale et agréable soirée entre amis. 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On arrive au cinéma maintenant sur Radio Craponne. Alors, on va faire un petit tour du côté des arts Et ce jeudi à 17h, les nouvelles aventures de Gros Poids. À 14h30, Pas de Patrouille. Et à 20h30, Spider-Man. La tendance météo du jour, c'est simple. Il va faire encore beau. On a un petit risque d'orage, mais ça, on verra. Vous savez, hein, comme je dis, les orages, ça passe là où on ne s'y attend pas, des fois. Les courses, maintenant. Donc, enfin, on va voir quand même un changement de temps avec des températures qui vont redevenir de saison ouf. Les courses, elles vont se dérouler à Deauville. Il y aura 16 partants. 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Radio Craponne et Tribune Le Progrès vous ont proposé ces informations. 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Je vous souhaite à toutes et à tous une excellente journée à l'écoute de notre station.

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Comme chaque année, le très célèbre festival de musique classique de la Chaise-Dieu fait rayonner la belle église romane Saint-Gilles de Chamalières-sur-Loire. 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
1: Tumelin, le matelot, un petit gars sans peur. Avec son copain, Tumelèche le sapeur. Achetèrent une maison, et voilà tout de suite que Tumelin la paye et Tumelèche l'habite. Puis dans deux boutiques, ils installent sans retard Tumelin l'épicerie, Tumelèche le bazar, afin d'attirer chaque jour la pratique. Du matin au soir, tous deux, ils astiquent. Tumelin la façade et Tumelèche la boutique. On les vit tous deux marchander à souhait. Tumelin la camelote, Tumelèche le navet. Et pour la ramener, il tirait dardard. Tumelin la bricole, Tumelèche le brancard. À chacun leur tour, tous deux commandaient. Tumelin le départ et Tumelèche l'arrêt. Et quand ils n'ont pas de voiture, ils trottent, portant le fromage et le beurre dans des hottes. Tumelin prend le fromage et Tumelèche la motte. Un soir à Montmartre, ils allèrent souper et firent un repas copieux et varié. Choisissant deux plats de poisson, c'est couru. Tumelin prit la raie, Tumelèche la barbue. Et quand on apporta le poulet champignon, Tumelin prit la cuisse, Tumelèche le croupion. Puis faisant de l'œil à une belle bergère, ils sortirent tous trois sans plus de manière. Tumelin par devant et Tumelèche par derrière. Pour rendre visite à un de leurs cousins, un jour tous les deux montèrent dans le train. Mais s'étant fâché dans une colère bleue, Tumelin prit la tête et Tumelèche la queue. À leur petite cousine offre un magnéto, Tumelin la machine et Tumelèche le micro. Elle leur fit cadeau d'une mèche de cheveux attachée avec un beau ruban bleu. 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

0: Eh bien, nous sommes jeudi, alors vous savez, sur Radio Craponne, une tradition jeudi, c'est de retrouver notre amie Claire-Marie, chroniqueuse à partir de 12h30. Et on la salue. Bonjour Claire.
1: Bonjour Jean-Pierre.
0: Alors Claire, qui a un petit souci de santé, mais ça devrait bien se passer quand même, on espère qu'elle ne va pas prendre une quinte de tout en plein milieu de la chronique, hein, Claire. Mais bon, non, non. Tu peux pas nous faire ça.
1: Ah, écoute, hein, j'ai allumé une bougie, hein, j'ai un bon. Cierge, mais bon, j'ai pas. Hein.
0: Ça va. Alors, on va toujours continuer dans la tartine qui tombe toujours à l'envers sur le beurre. Et là, tu as plusieurs sujets à nous proposer.
1: Alors, plusieurs paragraphes. Un sur l'opinion publique, un sur les neurones miroirs qui font faire n'importe quoi, puis les amibes. Et après, on parlera de l'utilité des comités qui passent beaucoup de temps à discuter pour sortir des fois pas grand-chose. Et on finira avec une étude sur le sourire qui peut être sincère et qui peut être sociale. Et c'est pas le même. Et voilà pour aujourd'hui.
0: Eh bien, on t'écoute.
1: Alors, l'opinion publique. Connaissez-vous des gens qui sont parfaitement dociles chez eux mais se transforment en bêtes de fête le vendredi soir, ou qui sont incontrôlables à la maison, mais deviennent des anges lorsqu'ils ont de la compagnie. Oh, pardon. Vous savez donc de quoi je parle. Ce chapitre étudie ce qui se passe lorsque nous sommes en groupe. Quel que soit, à notre avis, le noyau interne de notre moi profond, nous devenons une personne différente dans les fêtes, les réunions, ou avec des enfants, ou dans des manifestations politiques, ou au match de foot, et même s'il n'y a qu'une personne dans la pièce. Nous avons un moi différent pour chacune de ces occasions. Lorsque l'on rentre dans un groupe, on perd son individualité. Comme nous allons le voir dans ce chapitre, une fois en groupe, nous prenons des décisions qu'aucune personne sensée ne prendrait si elle était seule. Eh bien, là, les lois de Murphy, ce sont les seules lois valables. À présent, les neurones miroirs. L'unité d'échange dans les comportements de groupe est le neurone miroir. Monsieur Ramachandran a prédit que les neurones miroirs feront pour la psychologie ce que l'ADN a fait pour la biologie. Le phénomène des neurones miroirs est réel, mesurable et remarquable à voir. En 1998, Giacomo Rizzolatti découvrit, en utilisant l'IRM sur des singes, que lorsqu'un singe en regarde un autre qui essaye de résoudre un problème, son cerveau s'allume exactement de la même façon que celui du premier. Il mime le raisonnement de l'autre quasiment neurone pour neurone. Les conséquences sont incroyables. Les deux cerveaux sont enchaînés l'un à l'autre. L'apprentissage du singe X est instantanément transféré au singe Y, sans qu'il y ait de communication entre eux. Rien qu'en regardant le singe X, le singe Y peut maintenant refaire la même chose ou peut-être procéder un peu différemment pour voir ce qui se produit. Et le singe X peut regarder, apprendre, réfléchir et essayer une autre méthode. Ils peuvent ainsi parvenir à la solution. Deux têtes valent décidément mieux qu'une quand les neurones miroirs entrent en action. Nous ne devrions pas être surpris par les facultés de lecture de pensée de ces singes. Après tout, leurs cerveaux sont construits avec les mêmes matériaux et sur le même modèle. Comme ils sont connectés de la même façon, eh bien, ils fonctionnent de la même façon. Il devrait être relativement aisé pour l'un d'eux de pirater le cerveau de l'autre et de s'y sentir comme chez lui. Nous adorons regarder les singes au zoo, car nous comprenons ce qu'ils sont capables de faire. Nous pouvons lire dans leurs pensées. À présent, les entreprises. Les voies des entreprises sont impénétrables. On peut les comparer à une moisissure. On trouve à Champignon le dictyostélium sur les arbres qui pourrissent. Il est gluant, car il est composé d'amibes qui glissent les unes sur les autres, qui mangent les bactéries du bois, qui coupent la poire en deux, et s'arrêtent de temps en temps pour avoir une vie de famille, et qui recommencent à manger. Chaque amibe est indépendante. Elle est son propre maître. Mais, quand la nourriture vient à manquer, une chose étrange se produit. un message chimique se répand dans la colonie et pousse les amibes à se tourner vers le centre, où elles forment une masse visqueuse et commencent à remonter le long du tronc. Chaque amibe, si on lui demandait, insisterait sur le fait qu'elle est toujours un individu à part entière. Mais, pour un observateur extérieur, il est clair qu'elle a une vocation plus large. Elle fait partie de l'entreprise. Au sein du corps gluant, elle a une mission particulière selon l'endroit où elle se trouve. Si elle est à l'arrière, elle doit faire monter le groupe. Si un peu plus tard elle se retrouve à l'avant, elle doit faire appel à sa sensibilité. Elle doit renifler et trouver le chemin à suivre. Quand la colonie est arrivée en haut du tronc, un autre changement l'attend. Elle forme un pédoncule. Au bout de ce pédoncule, elle construit une nacelle dans laquelle un petit groupe d'amibes s'installe. Lorsque le pédoncule flétrit et meurt, elle est emportée par le vent qui la transporte ailleurs, où le cycle de la vie peut recommencer. Une amibe en apparence indépendante peut donc faire partie d'une entreprise de moisissure et effectuer plusieurs manœuvres coordonnées et difficiles avant de rendre l'âme pour le bien de la colonie, en ayant assuré la survie de quelques-uns en haut de l'arbre. Ça vous rappelle quelque chose? Un comité, c'est un endroit où les bonnes idées viennent mourir. Selon la fable, la tâche d'un comité est d'encourager les idées nouvelles, bonnes et imaginatives, à sortir de l'ombre où elles attendent d'être tranquillement. JF Kennedy a décrit un comité comme une réunion de 12 hommes faisant le travail d'un seul. Milton Berle a dit « Un groupe qui écrit des minutes mais perd des heures. » Arthur Goldberg a dit « Si Christophe Colomb avait eu un comité consultatif, il serait probablement encore à quai. » Pourquoi les comités ont-ils si mauvaise presse? Eh bien, les comités font partie du système immunitaire d'une corporation. Les nouvelles idées sont toujours considérées comme dangereuses de prime abord et traitées comme des virus en puissance, avec d'infinies précautions. Le comité agit comme un ganglion lymphatique qui détecte les corps étrangers. Si la nouvelle idée semble s'accorder avec la culture de l'entreprise, elle est absorbée. Sinon, elle est remise à une réunion ultérieure, et ainsi de suite, jusqu'à ce qu'elle se fane et meure. Dire que les comités sont des déserts spirituels, elle serait stigmatiser les nombreux comités qui savent pourquoi ils existent et qui fonctionnent très bien. Cependant, quand un groupe n'a pas de but précis, il peut arriver qu'une idée brillante soit écartelée jusqu'à être horriblement mutilée avant de recevoir un budget. Il peut sembler à la fois démocratique et terriblement frustrant que, dans un comité, aucun membre ne domine. Tout le monde remet à plus tard. Tout le monde est amical, tout le monde est impartial, tout le monde soutient les autres et au final, le groupe parvient à une réponse qui ne peut pas être la meilleure, mais qui est peut-être la moins pire. Et oui, quand on conclut, figurez-vous, quand on est fatigué de réfléchir. Que le comité soit éternel ou qu'il ait été créé dans un but précis, il doit parfois aboutir à des conclusions. Et qui plus est, elles doivent ressembler à des conclusions et pas à un charabia nébuleux. Et c'est là qu'un rapport rempli de termes techniques, de termes dans le vent, de phrases optimistes comme « aller de l'avant » ou « responsabilisation », eh bien, dressera un rideau de fumée et fera avancer la culture d'entreprise et ajoutera une ligne au CV de tout le monde. Mais, finalement, eh bien, figurez-vous que le secret de la réussite, c'est la sincérité. Si vous parvenez à la feindre, vous pouvez faire n'importe quoi. Eh bien, Jean Giraudoux qui avait dit ça. Nous voulons comprendre une personne entièrement, en profondeur, et la seule façon d'y parvenir, c'est d'étudier son visage. Nous avons réservé une grande zone de notre cerveau pour ces quelques centimètres carrés de chair. Jusqu'où peut-on psychanalyser une personne seulement en la regardant? Est-il difficile de lire un visage? Les humains partagent un répertoire de 7000 expressions faciales. celle que nous utilisons le plus est le sourire social. Car, comme le fait remarquer Rita Carter dans son Atlas du cerveau, ça nous permet de mentir. Le sourire social est très différent du sourire naturel. Des images du cerveau montrent que l'on utilise des parties différentes du cerveau et des muscles différents pour faire ces deux sourires. Contrairement au sourire social, le sourire véritable utilise les petits muscles autour des yeux et ce dernier a tendance à durer plus longtemps que le sourire social. Si vous pouvez apprendre à feindre ces mouvements musculaires, vous pouvez directement faire n'importe quoi. Il semble que la plupart d'entre nous soient à peu près incapables de faire la différence entre un vrai sourire et un sourire fin. En 1990, Paul Ekman et ses collègues de l'Université de Californie ont dit à deux groupes d'infirmières qu'ils voulaient tester jusqu'à quel point elles pouvaient être joyeuses et souriantes en toutes circonstances. Ils leur ont fait visionner un film qu'elles devaient ensuite décrire de façon gaie et joyeuse à un panel de juges. Le premier groupe vit un film agréable, qui pouvait réellement les faire sourire. Le deuxième groupe visionna un film dans lequel les gens souffraient atrocement. Elles furent toutes reçues par un groupe d'experts en langage corporel. C'étaient des psychologues, des juges et des détectives, et des agents des services secrets et des agents des douanes. Eh bien, très peu d'experts ont pu dire qui arborait un sourire fin. On va finir avec l'avarice cognitive. Beaucoup de gens utilisent les chaussures pour juger le caractère de quelqu'un. Bon soulier, bonne pensée. C'est peut-être un exemple simpliste, mais la plupart d'entre nous pensent que les gens enveloppés sont joviaux, qu'un grand front est une marque d'intelligence, et que des yeux trop rapprochés sont caractéristiques d'une personne indigne de confiance. De beaux visages cachent de belles personnes. Et, comme l'a dit Dorothy Perker, les hommes font rarement des avances aux femmes qui portent des lunettes. Votre seul nom peut amener des gens à des conclusions simplistes. Dans une expérience décrite par Adler, on demanda à 464 psychiatres de faire une évaluation d'un patient qui avait apparemment commis un délit. Alors, à partir d'une description d'une page, tous les psychiatres ont reçu la même description. Mais, pour la moitié d'entre eux, le patient s'appelait Matthew. Et pour l'autre moitié d'entre eux, il s'appelait Wayne. Eh bien, les évaluations qu'ont reçues Wayne se sont révélées significativement plus accusatrices. Dans Roméo et Juliette de Shakespeare, Juliette demande « Qu'y a-t-il dans un nom ?» La réponse, c'est « Beaucoup de choses ». Et c'est pour cela que Shakespeare n'a pas appelé sa pièce « Wayne et Juliette ». Et voilà, on s'arrêtera là pour aujourd'hui, Jean-Pierre.
0: Eh bien, merci, et puis soigne-toi bien. À jeudi prochain. Salut Claire, merci d'avoir été avec moi. Au revoir. Voilà, donc, on va terminer cette émission avec l'ami Fugain, hein, qui va nous interpréter tout simplement. Eh bien, on va terminer, hein, puisqu'elle nous a parlé de sourire, l'ami Claire, on va terminer avec le sourire de Michel Fugain. Pour terminer cette chronique.
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0: fin de ce match?
1: D'abord, évidemment, une forme de satisfaction, parce qu'on fait suite à une prépa qui est souvent longue et pas toujours évidente, et celle-là ne l'a pas été, liée au fait des départs et arrivées au niveau du groupe, au niveau des joueurs. Donc c'est une grande satisfaction, évidemment, d'avoir battu Bastia. Mais on est perfectible, on s'en aperçoit bien, et je pense que s'arrêter à l'analyse du résultat serait une erreur. Faut prendre le contenu en compte, et sur ce point-là, en tous les cas, même si y a des bonnes choses, il y a aussi beaucoup de choses où on doit s'améliorer, où on doit créer du lien, où on doit avoir des connexions plus stables, plus établies et plus récurrentes. Voilà. Donc il y a encore beaucoup de boulot, mais c'est toujours mieux de travailler avec, avec la victoire qui nous précède.
0: Ouais, justement, tu sens ça donne plus de confiance pour aborder la suite?
1: Ben, on est en recherche de confiance. On cherche à la construire, on cherche à limiter et à évincer certaines incertitudes liées au fait que le groupe est modifié aux deux tiers. Donc évidemment, tout est bon à prendre, et les victoires aident à construire la confiance, c'est une certitude.
0: Et là, justement, pour Versailles, tu t'attends à quelle opposition en face?
1: Beaucoup d'énergie, beaucoup de qualité technique, des joueurs qui connaissent bien le niveau, et pour certains même qui ont découvert celui du dessus. Ça va être un gros match. Ils en ont livré un gros à La Roche, qui a finalement basculé contre eux. Mais évidemment que Versailles est une belle opposition, une très belle opposition, avec pas mal d'ambition. Donc une fois de plus, et comme souvent cette saison, on fera partie des petits. Et comme à chaque fois, on se devra d'essayer de combattre du mieux possible pour prendre des points face à des concurrents sérieux à monter.
0: Est-ce que tu t'attends à ce qu'ils soient un peu revanchards après leur défaite ou pas forcément?
1: Toujours, on a envie de se reprendre. C'est, je pense, dans notre sport, c'est une chance de pouvoir se rattraper d'un week-end sur l'autre. Et je pense qu'ils auront évidemment à cœur de le faire, même si leur contenu, il y a des points forts aussi dans leur contenu du match précédent, mais ils auront à cœur, il me semble, de comptablement, de lancer leur saison.
0: Et la semaine dernière, tu disais que tu avais dû faire ton 11 avec les formes du moment. Est-ce que là, cette semaine, tu disposes un peu plus de choix?
1: C'est encore un facteur qui peut rentrer en ligne de compte. Forcément, plus on va avancer, plus ce facteur-là va voir son importance se restreindre. La concurrence va faire partie de plus en plus des choix, en tous les cas, elle va influer de plus en plus sur les choix. Mais voilà, chaque chose en son temps. Peut-être là, ce sera un peu des deux.
0: Ouais, justement, je pensais à Raouf et Mahamadou. Tu penses que là, c'est bon, ils sont prêts ou...
1: Ils sont pas totalement prêts. Sinon, ça ne servira à rien qu'on fasse des prépas de 6 semaines, quand eux, ils sont là depuis 3 semaines. Mais par contre, faudra aussi tenir compte du match précédent. Tenir compte de l'adversité, de ce qu'on veut mettre en place, de ce qui a été moins bien fait et de ce qu'on peut corriger. Donc voilà, les facteurs de choix sont multiples aujourd'hui, un peu plus que la semaine dernière et un peu moins que la semaine prochaine.
0: Tu disais, il y a des choses à corriger. C'est quoi ce que tu veux corriger à Versailles?
1: Je pense que dans la maîtrise du match, on doit faire mieux. Dans la capacité à garder, conserver le ballon, allonger les temps de jeu, on doit faire mieux. Ça a été notre gros point faible sur la première période. En deuxième, ça a été nettement mieux. Peut-être que les entrants aussi sont pour quelque chose. Mais toujours est-il que c'est sur cet axe-là aujourd'hui, il me semble qu'on a le plus de progrès à faire. Mais ça ne m'étonne pas. On a réorienté un peu notre prépa cette année. Et j'avais dit avant le premier match qu'on était certainement en retard sur le plan des contenus. Ça s'est avéré juste. Sauf que ben, sur le plan de l'efficacité, par contre, on a performé. Même si on aurait pu alourdir le score, mais... C'était déjà très bien comme ça.
0: Et justement, bon, il est là, mais qu'est-ce que tu penses de l'arrivée de Mickaël? Qu'est-ce qu'il apporte?
1: Je lui dis souvent qu'il faut qu'il nous apporte ses qualités, qu'il joue sur ses points forts, ceux qui sont les siens, c'est-à-dire sa puissance, sa vitesse, qu'on trouve dans les zones où il peut performer, qu'il perde peut-être pas trop de temps ou d'énergie sur des endroits du terrain où c'est pas sa qualité première. En tous les cas, il montre à chaque fois, pour l'instant par bribes, ça mérite de gagner évidemment en continuité et en constance sur l'ensemble d'un match, mais un peu comme tout le monde à cette époque de l'année, il montre en tous les cas ses points forts. Et puis il a eu la chance de marquer pendant les prépas et de marquer aussi sur ce match-là. C'est toujours bien pour un attaquant.
2: Je vais y aller, je m'en excuse auprès de mes confrères sur des questions un peu plus généralistes.
1: Bien sûr.
2: C'est quoi la place du Puy-en-Velay au Puy-en-Velay? C'est quoi dans le tissu social?
1: Dans le microcosme social et économique du Velay. Je pense que c'est une institution qui est en train de se construire, qui est en train de prendre progressivement de la place, qui est en train de consolider les liens entre les gens de la région, voilà. Mais il nous manque encore des choses pour que cette institution prenne un peu plus de corps, prenne un peu plus d'importance. Et ce qui nous manque aujourd'hui, c'est d'avoir une maison, un vrai stade, c'est d'avoir des infrastructures permettant de fidéliser nos joueurs, parce que dans nos qualités de travail, aujourd'hui, notre qualité de travail, les infrastructures pèsent dans le sens du moins. Et c'est vrai qu'on use les joueurs, on tâche d'être exigeant, mais il faudrait qu'on ait des structures un peu plus établies pour que le club grandisse et qu'il agglomère autour de lui de plus en plus de monde.
2: Quand vous dites avoir un vrai stade, vous trouvez que celui-ci n'est pas assez dimensionné,
1: Non, ce n'est pas une question de taille. On n'aura jamais besoin d'un stade de 15 ou 20 000 places ici. On va prendre Rodez, pour exemple. Okay. Je trouve qu'on est dans des tissus économiques et territoriaux qui sont assez similaires. Et je trouve que ce qu'ils ont fait là-bas, ça fait sens. On devrait pouvoir s'en inspirer, voilà, avoir un petit stade fermé où chaque Pono ou Vélave se sentent un peu chez soi et ont envie de venir pour pousser son équipe et que ça crée un moment de communion tous les 15 jours dans l'année.
0: C'est bon. Revenir sur la semaine dernière, tu disais que tu cherchais encore un latéral droit. Est-ce que ça avance?
1: Ça avance. Il était à l'entraînement ce matin pour sa première séance. Donc je pense que le club ne tardera pas à communiquer dessus, donc je peux en parler. De toute façon, il a donné son accord, il a signé, donc c'est officiel aujourd'hui. Donc, Aït Moujane, qui était à Rouen l'année dernière, voilà, qui nous rejoint et qui vient concurrencer le poste de piston droit, où pour l'instant, on avait que Manu Kouassi.
0: Et c'est important de doubler tous les postes?
1: Tous, non, ils ne sont pas tous doublés. Moi, je suis plutôt adepte de travailler avec un groupe un petit peu restreint. Parce qu'il me semble important que chaque joueur puisse voir la lumière là-bas au bout du tunnel. C'est trop long sinon quand tous les postes sont doublés. Mais il y a des postes essentiels. Devant, c'est très énergivore. Et puis si on a un blessé sur ces postes-là, il ne faut pas que ça dure trop longtemps. Dans les couloirs, c'est très énergivore. Et dans un 3-5-2 comme on pratique, eh ben, c'est un poste aussi à enjeu. Après, au milieu du terrain, il me semble que voilà, on a 5 joueurs pour 3 postes. Derrière, on a 5 joueurs pour 3 postes. Et c'est des joueurs de qualité, donc ça fait déjà pas mal de monde. Et à mon sens, ça suffit largement.
0: Ouais, là, c'est fini.
1: Un gardien supplémentaire pour compenser le départ d'Yanis Marron. Mais on prend notre temps et on va trouver ça prochainement.
2: Super. Est-ce que vous pouvez me parler de Marvin Emmanuel, de qui il est et de son attitude, son professionnalisme?
1: Non, déjà. Je trouve qu'il a 30 ans où il va les avoir, mais voilà, à son âge, il a toujours cette soif d'apprendre, de progresser. Il met encore la progression, sa progression individuelle au cœur de son processus. Et je trouve ça assez fort pour un joueur de cet âge-là. Après, on est étonné de voir un joueur qui a ses capacités, pas être arrivé à ce genre de niveau un petit peu plus tôt dans sa carrière. Il a pris ses marques progressivement dans la prépa. Il y a eu beaucoup de choses à assimiler pour lui qui le changeaient de son dernier projet. Mais là, il est en train de digérer un petit peu tout ça. Et il a été très performant la semaine passée. Il est de plus en plus performant. Il marque ses premiers buts lui aussi. Donc, oui, un profil aussi utile. Mais comme les 4 attaquants qu'on a recrutés, on voulait avoir 4 joueurs un peu différent, mais par contre assez proche en termes de niveau pour qu'il y ait une concurrence la plus saine possible, mais qu'on soit performant surtout, parce que avant que les joueurs réalisent une bonne saison sur le plan individuel, nous, ce qui nous importe au sein du club, c'est de réaliser une bonne saison sur le plan collectif. Et il faut qu'on ait des joueurs qui soient dans cet esprit-là. Il me semble que Marvin, en tous les cas, est là-dedans.
2: Vous dites que vous êtes étonné de le voir à ce niveau-là si tard entre guillemets, de sa carrière, vous voyez en lui un joueur qui a le potentiel de viser, de ce que vous voyez à l'entraînement, de viser encore plus haut que la Ligue 3?
1: Je n'aime pas me prononcer trop tôt. Va falloir se laisser un peu de temps pour voir comment ce changement de rythme d'entraînement aussi peut influer sur ses performances futures, comment il absorbera les charges sur le long terme. Mais en tous les cas, il montre des qualités qui peuvent laisser espérer non seulement une bonne saison pour lui, mais peut-être un avenir radieux, mais on espère au puits. Hein. Plus haut au puits. Plus haut Pono. Voilà.
3: Pour revenir au match contre Bastia, vous avez quand même fait la différence aussi en fin de mi-temps par rapport au Sporting physiquement. Mmh. Est-ce que tu crois que ça peut être un atout pour ce match contre Versailles?
1: Je sais pas. Des équipes qui peut-être ont un peu d'avance sur le plan athlétique, sur la première, voire la deuxième journée, mais plus on va aller, plus ça va s'estomper. Donc ça sera déjà le cas un petit peu cette journée-là. Les réglages vont s'affiner dans chaque équipe, les matchs vont devenir, je pense, de plus en plus serrés. Mais c'est vrai, par contre, qu'il faut qu'on note que sur... Même s'il y a des joueurs qui sont sortis, même les remplacements, les joueurs entrants ont énormément apporté, mais ceux qui ont sorti étaient quand même éreintés. Mais il m'a semblé que oui, Bastia était même un peu plus éreinté que nous, en effet. Et ça prouve que voilà, le travail a sûrement été fait et qu'on était sur ce plan-là, en tous les cas, pas en déficit.
4: Eh bien voilà, on va parler de lecture sous l'arbre. Alors, lecture sous l'arbre, ça fait quelques années que ça dure. Et pour nous en parler... Mais j'ai déjà mangé son prénom, vous allez me dire votre prénom.
5: Daniel.
4: Voilà, très bien. Alors Daniel, vous êtes responsable de la communication, vous?
5: Pas du tout, j'étais responsable de la programmation du festival.
4: Ah, on va parler, bien sûr, c'est ce qui nous intéresse en fait, voilà. La programmation du festival. Ouais. Alors, on en est à la combien d'éditions?
5: Cette année, ce sera la 35e édition.
4: Ah ouais, voilà. Je savais que c'était... Bon alors, il y a eu des petits changements, hein, parce que... Avant, c'était à chaîne, hein, donc, ouais. Puis maintenant, c'est venu sur le Mazet-Saint-Voix.
5: C'est ça, voilà. Donc, pendant effectivement 33 ans, ça a été à chaîne. En face, là où les éditions chaîne ont été fondées il y a plus de 40 ans maintenant. Et en fait, le changement a eu lieu pour diverses raisons techniques, pratiques. Et puis l'idée que les éditions chaîne se sont retirées en fait, de l'organisation... qui était trop lourd pour la maison d'édition. Et donc l'an dernier, Jean-François Magnier, le fondateur, a souhaité faire une nouvelle édition dans un lieu effectivement nouveau, au Mazet-Saint-Voix, et faire une nouvelle programmation avec des changements aussi.

0: c'est un site qui s'appelle qui est à côté de la salle de spectacle Calibert, en fait.
1: Ah, je connais, oui,
0: il y a des jardins.
1: Oui, c'est chouette.
0: C'est un très beau lieu, très arboré, très donc il y a une grande tente qui est installée pour accueillir la librairie du festival, qui est très importante. Hein. Il y a des tentes aussi pour accueillir les restaurations, voilà, etc.
1: Oui, il y a tout sur place, quoi.
0: Oui, tout sur place. Il y a l'église du Mazet qui sert aussi pour des lectures le matin.
1: Ah oui, qui n'est pas loin, en plus.
0: Éventuellement, le temple peut servir de lieu de recours, je dirais, quand il fait pas très beau, voilà.
1: Oui, alors, parce que, pour la petite histoire... On parle du Mazet-Saint-Voix. Hein. C'est la seule commune de Haute-Loire qui n'a pas d'église. Parce qu'elle est à Saint-Voix, l'église, hein, c'est ça ? Si je ne me trompe pas.
0: C'est possible, ouais. Je n'ai pas bien la topologie en mémoire, mais oui, c'est possible.
1: Non, c'est mais c'est qu'il y a l'histoire comme ça, on en parle de temps en temps, puisque je connais un peu, moi, ma femme est originaire du Mazet, alors bon, je connais un petit peu le coin, quoi, voilà. Alors, c'est du 16 au 22 août. Alors oui, j'ai vu qu'il y avait quand même... pas mal de choses hein, déjà hein, que vous allez faire. Et on va parler peut-être surtout des nouveautés parce que le programme, nous, on en donnera de temps en temps, mais il est très très long. Alors peut-être que, quoique, enfin comme vous voulez, hein, moi ça me gêne pas. Hein, si vous voulez,
0: Alors on peut parler de ce qui ne change pas, j'ai envie de dire, du festival,
1: oui.
0: C'est-à-dire les balades littéraires.
1: Oui, hein, ça existe toujours. Ça,
0: les lectures de poésie. Alors les lectures de poésie, il y en a. Plusieurs matins à 9h15 à l'église de Saint-Voix. Il y en a tous les jours, je crois, ou 4 jours, il y en a à 10h30 au jardin du bosquet, au bosquet du Calibert, voilà. Et puis il y en a un peu tout le long, quoi, voilà. Les balades littéraires, très importantes. Il y en a deux grandes balades littéraires, le dimanche et le mardi. C'est la réplique, en fait, voilà. Donc c'est un parcours assez long, avec des lectures, je dirais, liées à un thème j'ai appelé des forêts et des eaux. Donc on va parler des forêts et des rivières, voilà. Et donc il y aura des lectures en lien avec ces thèmes. Et puis l'intervention aussi d'une association, les TISMAE, qui intervient sur la protection des rivières. Voilà, donc c'est appelé tout ça, les grandes balades littéraires habituelles. Et il y a aussi quatre balades littéraires dans la semaine. Une autour de l'éditrice invitée qui s'appelle Sabine Despiser, autour de ses autrices irlandaises. Donc il y aura une balade irlandaise. Il y a une balade dans les pas de l'écrivain John Berger, ça c'était une suggestion de Marilyn Desbiol, et une balade dans les pas de Mario Rigaud-Mystère. Voilà, il y a plusieurs moments comme ça qui sont vite remplis. Il y a aussi une balade, je voudrais en parler, ça c'est une nouveauté, c'est une balade philo. C'est le mardi matin, elle sera emmenée par... le philosophe Olivier Adel autour d'un texte de Paul Ricoeur. Voilà. Donc ça, c'est une petite nouveauté. Autre nouveauté, un atelier d'écriture en marchant avec le philosophe Jean-Philippe Piron, où les gens seront invités à écrire leur biographie, mais en lien avec la nature, le vivant. Voilà. Il y a quelques nouveautés comme ça. Voilà.
1: Oui, alors c'est vrai qu'il y a toujours beaucoup de choses. Alors il y avait une époque, si je ne me trompe pas, il y avait une petite balade avec la galoche, non ?
0: Ça ne dit rien, là, comme ça, tout de suite.
1: Il me semble. Hein, Mais alors, ça passe, hein, c'est qu'il y a quelques années, quoi, voilà. Donc, Alors, vous avez toujours des invités d'honneur. À une époque, il y avait un pays qui était invité. Vous continuez ou pas, vous ?
0: Oui. Non, je crois que ça avait été après abandonné, cette idée de pays. Effectivement, très longtemps, bien sûr.
1: Oui.
0: Très bien.
1: Voilà. Et alors...
0: L'an dernier, l'invité d'honneur, c'était plutôt un auteur, une autrice, c'était Marie-Hélène Lafont, l'an dernier.
1: Oui.
0: Voilà. Et cette année, l'invité d'honneur, c'est Marilyn Desbiol, qui a été choisie parce qu'elle a une œuvre aussi importante qui va dans plusieurs directions. Elle parle d'art, elle parle d'histoire. C'est une écriture très fantaisie, c'est très enlevé, j'ai envie de dire. Elle parle de cinéma aussi, elle parle d'artiste. Voilà, donc c'est une œuvre très complète qui donnera lieu à trois rencontres avec elle. Voilà. Et il y a aussi une éditrice invitée. Cette année, c'est l'éditrice Sabine Despiser, qui est d'ailleurs l'éditrice de Marilyn Desbiol, qui a aussi un catalogue très très intéressant, très important. Voilà. Et puis, on parlera sans doute aussi d'un clin d'œil, un zoom donné à la présence de Paul Ricoeur. Paul Ricoeur qui a vécu au Chambon-sur-Lignon pendant 3 ans après la guerre et qui a une œuvre aussi très importante. Voilà.
1: Oui, c'est vrai que le plateau est quand même a beaucoup de souvenirs.

0: Pas toujours.
1: Oui.
0: Bien, enfin, si, ça a toujours été sympa sur le plateau, mais c'était pas pendant les belles périodes, quoi. Voilà ce que je voulais dire. Hein,
1: Oui, tout à fait. C'est
0: ouais.
1: ça.
0: Oui, donc cette lecture sous l'arbre, ah oui, 35e édition, c'est ça, je l'ai sous les yeux maintenant. Donc
1: Oui.
0: voilà. Et alors oui, il y a beaucoup de choses. Alors nous, ce qu'on fera, c'est qu'on donnera tous les jours le programme hein, dans nos infos, parce que
1: D'accord,
0: là, ça serait une
1: très bien.
0: litanie. Hein. Je ne sais pas que je ne veux pas le faire, mais ça serait une véritable litanie. Hein. Sinon, voilà, on va arriver au côté plus pratique aussi, puisque je pense qu'il y a des entrées, qu'il y a des choses qui ne sont pas gratuites.
1: Oui, voilà, c'est ça. Il y a des choses gratuites, hein,
0: Oui,
1: et
0: je
1: pas
0: sais.
1: gratuites, effectivement. Tout ce qui est conférences, lectures, conférences au Canidès, c'est payant. Les lectures le matin dans l'église sont payantes. Après, voilà, les grandes conférences sont payantes, mais il y a des moments qui sont gratuits. Les lectures de poésie à 10h30 sont gratuites. Toutes les lectures qui ont lieu l'après-midi au jardin du Calibert, où ce sont des auteurs qui viennent lire eux-mêmes leurs textes, c'est gratuit. Voilà, hein. Donc il y a pas mal d'occasions, malgré tout, d'entendre des voix poétiques sans payer, sans débourser un
0: Oui.
1: euro.
0: Oui, alors
1: Voilà.
0: j'ai regardé un petit peu, c'est vrai que alors c'est pas tout à fait pour tout, mais quand même c'est très très je dirais abordable, puisque dans la majorité des cas, vous prenez 10 €, donc c'est pas la fin du monde non
1: Ouais,
0: plus.
1: c'est
0: Hein.
1: ça. Étant donné l'augmentation du coût de la vie, des
0: Ah
1: charges
0: ben
1: sur le festival,
0: devine,
1: on
0: ouais.
1: est passé de 8 euros à 10 euros cette année, mais 8 euros c'était depuis des années, quoi. Donc je pense
0: Ouais.
1: qu'on a fait un tout petit ajustement, mais qui n'est pas énorme, quoi. Voilà, effectivement.
0: Oui, mais vous savez, c'est ce que je dis toujours. Hein. Moi, je suis contre le gratuit, de toute façon. Mais enfin, ça, c'est mon problème. Mais ce que j'ai
1: Bah,
0: dit.
1: disons que. Ouais.
0: Non, mais ce que je dis toujours, quand quelqu'un. Oui, mais oui. Je lui dis, mais attends, tu payes combien ton paquet de cigarettes, là? Ah, ouais.
1: Ouais,
0: Eh ben
1: ouais.
0: oui. Et en plus, tu risques de tomber malade. Alors, quand tu vas écouter quelque chose, un concert, ou que tu vas, comme à lecture sous l'arbre, là, tu peux que t'améliorer dans ta culture. Donc, voilà. Hein, c'est un petit peu. Non, mais c'est vrai, un peu, hein, à quelque part.
1: C'est important qu'un festival, il ait une certaine autonomie financière
0: Mais
1: aussi.
0: c'est obligé, hein,
1: C'est important.
0: parce que les subs
1: Parce
0: baissent,
1: qu'à
0: donc
1: l'époque où les subventions sont en train de fondre,
0: ouais,
1: là
0: complet,
1: par
0: ouais.
1: exemple cette année, le festival a toujours les subventions
0: Ben c'est normal.
1: qui sont
0: La
1: les
0: région.
1: chacune perd 1 000 euros, quoi. Donc ça va très très vite, hein, voilà. Donc
0: Ouais.
1: oui, c'est important d'avoir cette
0: Puis avec la canicule, elle fond un peu plus vite encore, donc.
1: Ouais, c'est ça.
0: Donc voilà, trêve de plaisanterie. C'est du 16 au 22 août, hein, donc au Mas et
1: Ouais, c'est
0: Savoie. Qu'est-ce
1: ça.
0: qu'on peut rajouter? Alors pour ceux qui nous écoutent, parce qu'on a beaucoup de. À cette époque, il y a beaucoup de gens qui écoutent notre radio parce qu'ils savent qu'on donne toutes les infos sur ce qui se passe. Donc le Mas
1: Très
0: et
1: bien,
0: Savoie,
1: super.
0: c'est pas loin du Chambon-sur-Lignon, hein, pour ceux qui ne connaissent pas, parce que le Chambon-sur-Lignon est quand
1: C'est à
0: même
1: 5 km, ouais,
0: très
1: du
0: connu. Oui,
1: Chambon,
0: bah
1: ouais, c'est
0: oui,
1: ça.
0: c'est. Oui, mais facilement, souvent on passe par le Mazet, donc, hein, donc voilà. Eh bien, écoutez, merci d'avoir été avec nous, Daniel. On a tout dit ou presque. Là, qu'est-ce qu'on a pu oublier?
1: Merci beaucoup.
0: Non, non.
1: Et merci pour votre soutien, voilà, et merci de diffuser l'information comme vous le faites. Merci
0: Ben oui,
1: infiniment.
0: ben moi ça me fait toujours plaisir. J'ai les 35e édition, je les ai peut-être pas toutes faites, mais j'en ai quand même fait pas
1: Ouais.
0: mal. Hein. Et j'ai rencontré des
1: Et ben donc
0: gens extraordinaires.
1: on se verra cet été alors, on se verra cet été.
0: Peut-être, si je peux, je ferai un saut, oui. D'accord.
1: Allez, faites
0: Merci
1: un saut.
0: beaucoup. Au revoir. Passez une bonne
1: Merci,
0: journée.
1: au revoir.
0: Merci, au revoir à vous. Au
1: Vous
0: revoir.
1: aussi, au revoir, merci.
0: Voilà, lecture sous l'arbre, donc avec Daniel, celle qui a programmé, qui était avec nous. Et on va terminer, bien sûr, parce qu'on ne peut pas y échapper. Quand on parle de lecture sous l'arbre, eh bien on va écouter l'ami Brassens.
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0: Et aujourd'hui, on accueille Jean-Philippe Goudet, originaire de Chomely, dont tout le monde a connu le papa, qui était facteur à l'époque, donc qui a fait tout le secteur de la communauté de communes, hein, de Craponne, hein, même on dépassait, puisqu'il y avait Saint-Pâle à l'époque aussi. Hein, voilà. Donc Jean-Philippe, bonjour.
1: Oui, bonjour Jean-Pierre, bonjour aux auditeurs de Radio Craponne.
0: Alors, premier livre qui est sorti, c'était il y a 14 ans.
1: Et oui, c'était en 2011, donc ouais. Ça remonte un petit peu.
0: Ouais.
1: C'était Les Saintes de l'Espoir, un livre qui était paru aux éditions L'Harmattan, qui est toujours en vente d'ailleurs, et qui racontait l'histoire de mes grands-parents pendant la Seconde Guerre mondiale. Donc mon grand-père qui s'évadait d'Allemagne et qui rentrait chez lui après plein d'aventures, et ma grand-mère à Chomely qui l'attendait avec impatience et avec beaucoup d'anxiété. Un très beau livre. Hein.
0: Sûrement. Moi, oui, je ne me rappelle plus, mais c'est un peu vieux.
1: C'est un peu vieux.
0: Alors maintenant, c'est un second livre. Le malheur a frappé au Varennes. Alors là aussi, on reste toujours sur la région de Chomely.
1: Alors, on n'est pas sur la région de Chomely, on est sur la région de Craponne.
0: Ah oui, de Craponne.
1: De Craponne, voilà. Le malheur a frappé au Varennes, qui est aussi aux éditions L'Harmattan, qui vient juste de sortir. Il est sorti au mois de février, là. Et donc, c'est un livre qui raconte une histoire qui s'est passée au début du XXe siècle. Donc, l'histoire commence en 1906, donc dans la région de Craponne. C'est vraiment un livre qui démarre dans cette région et qui est une histoire vraie.
0: D'accord. Alors, qui parle de quoi ?
1: Alors, dans ce livre, on va commencer avec une famille, la famille Quatresol, qui est une famille d'agriculteurs qui vit dans la région de Craponne. Et donc, on va tout de suite retrouver cette ambiance des agriculteurs du début du XXe siècle, la difficulté qu'ils rencontrent dans la vie quotidienne. Et manque de chance pour eux, un malheur énorme leur tombe dessus. Et ça va bouleverser leur vie. Leur vie d'agriculteur dans notre région.
0: Alors, est-ce qu'on peut en parler de ce malheur ou pas ? Ou on laisse la surprise en lisant le livre ?
1: Ouais, on va laisser la surprise parce que... On va laisser la surprise.
0: Mais disons que sans rien dévoiler, est-ce qu'on peut dire que ça va être par rapport à leurs enfants ou à des cousins ? Ou là, on peut dire ça déjà, peut-être ?
1: Non, c'est un membre de la famille qui va faire une énorme bêtise.
0: D'accord.
1: Et cette énorme bêtise va comment dire, abîmer toute la famille, quoi. Voilà, ça va être un petit peu la descente aux enfers pour tout le monde. Et donc, dans le livre, je rencontre plus particulièrement l'histoire d'un frère et d'une sœur de cette famille. Et ce malheur va les entraîner à l'autre bout du monde, en fait.
0: Ah, d'accord. Ah bon, alors là... Oui, parce qu'on sait qu'à la campagne, quand il y a quelque chose qui se passe de pas très bien dans les familles, après, ça va vite. Hein, là. On dit le téléphone arabe, mais il n'y a pas que le téléphone arabe, il y a le téléphone de la Haute-Loire aussi. Hein.
1: Ben, oui, tout à fait, oui. Il y a tout le voisinage, tout le monde va être au courant de ce qui s'est passé. Quoi, et donc cette famille va se sentir méprisée, jugée, ça va vraiment beaucoup l'affaiblir. Quoi. Et donc, on va voir comment ils vont réagir par rapport à tout ça. Quoi.
0: C'est une histoire vraie ?
1: C'est une histoire vraie. Alors, c'est une histoire qui m'a demandé énormément de recherches. J'ai mis plus de 10 ans, je pense, à pouvoir rassembler tous les éléments pour pouvoir écrire ce livre. Donc, il a fallu commencer aux archives départementales, après partir aux archives nationales, donc du côté de Marseille, pour trouver donc les archives qui vont correspondre à la Guyane française de l'époque. Il a fallu partir chercher des bouquins aussi au Canada, vu qu'il y a aussi un des personnages du livre qui va partir au Canada. Donc ça a demandé énormément de recherches. Il a fallu compiler beaucoup de documents pour arriver à retracer donc cette aventure.
0: Oui, alors on comprend que il y en a qui sont partis peut-être à cause de ce qui s'est passé.
1: Ils sont partis à cause de ce qui s'est passé. Voilà. Donc, il y en a un qui part en Guyane. La Guyane, c'était le bagne, le bagne français de l'époque. Quoi.
0: Oui.
1: Voilà. Et puis, celui qui part au Canada, c'est la Saskatchewan. Donc, c'est les grandes plaines de l'Ouest canadien, pour ceux qui ne connaissent pas la Saskatchewan. Et au début du XXe siècle, c'est un petit peu la conquête de l'Ouest. C'est les bisons, c'est les Indiens, c'est les grands territoires vierges. Voilà, il faut aller là-bas.
0: Ah oui,
1: de vraies aventures, quoi.
0: Ah bah oui, c'est sûr, le Canada, j'ai eu la chance d'y aller. C'est immense, hein, donc il y a de la place, là, hein, pour faire... Alors bon, mais il y a quand même le reste de la famille qui va rester ici, quand même.
1: Oui, il y a le reste de la famille qui reste ici, oui, oui.
0: Et ça va être trop compliqué pour eux ?
1: Ah, ça va être assez terrible pour eux. Ça va être terrible sur plusieurs générations, d'ailleurs.
0: Oui, oui, comme souvent, hein. Parce qu'alors, on le sait, à la campagne, des fois, il y a des familles qui ne se parlent plus parce qu'il y a eu un problème, mais ils ne savent même pas le problème qu'il y a eu, parce que c'était dans les grands-parents, les arrière-grands-parents, les arrière-grands-parents. C'est marrant, hein, ça, parce que...
1: Ah oui.
0: Et ça existe toujours un peu, ça. Hein, ils ne se parlent plus parce qu'ils ne savent pas pourquoi. Il y a un moment, ils étaient fâchés, et puis ils sont restés fâchés.
1: Oui, c'est vrai, oui. Là, c'est un malheur qui va perdurer dans le temps, mais j'ai trouvé quand même intéressant de pouvoir en parler, de pouvoir faire connaître un petit peu cette aventure, et j'ai essayé à travers le livre d'expliquer comment les gens, ils le vivaient à l'époque. Et voilà, les personnages sont, de ce qu'on m'a dit, de ceux qui ont déjà lu le livre, m'ont dit que les personnages étaient très attachants et très vivants. Donc j'espère que les futurs lecteurs les trouveront pareil.
0: Donc alors, justement, si tu es là, c'est que ce samedi 25 avril, tu as fait une dédicace au Crapaud Exquis, hein, c'est ça ?
1: Oui, c'est ça, tout à fait, oui. Donc, j'espère que ça va être sympa. Que...
0: Ah ben là, le coin est sympa, en plus demain il fait beau et le marché, il commence à y avoir beaucoup de monde, donc il va passer du monde.
1: Ben, j'espère qu'il va passer du monde, et puis je remercie aussi le Crapaud Exquis de m'accueillir, parce que c'est vraiment
0: très sympa. Ils sont très sympas.
1: Ah, c'est vraiment sympa. Ouais. Voilà. En plus, on y mange très bien, moi j'ai mangé plusieurs fois, c'est excellent.
0: D'accord. Alors rendez-vous, puisqu'après tu vas repartir, je pense.
1: Ben oui, je peux pas rester. Oui, oui, le travail.
0: Qu'est-ce que tu fais d'ailleurs ? Je t'ai pas demandé.
1: J'ai fait toute ma carrière en fait dans le social. J'ai été éducateur pendant très très longtemps. Et là, j'ai complètement changé. Je suis vendeur chez Gamme Vert.
0: Ah oui, ben oui, on en a partout des Gamme Vert.
1: Voilà.
0: C'est bien. Hein. Les Américains disaient qu'on devait changer 3 fois de métier dans les années qui viennent. Alors voilà, il te reste encore une chance d'en changer.
1: Oui, encore un coup alors.
0: Ouais, d'accord. Mais écoute, Jean-Philippe, merci. Donc, rendez-vous au Crapaud Exquis demain à partir du 8-9h, hein, je pense. Ouais,
1: ouais. Oui, oui, toute la matinée, pendant tout le marché.
0: Voilà, il tombe beaucoup de monde, hein, pendant le marché. C'est vrai que...
1: Ouais, ça va être sympa.
0: Surtout que c'est une rue où ça passe beaucoup.
1: D'accord. Pour ceux qui ne pourront pas venir au Crapaud Exquis demain matin, samedi matin, on va laisser des livres à la librairie de Craponne.
0: Ouais, au plaisir des mots chez Marie-Pierre et Viviane.
1: Voilà.
0: Très bien.
1: Comme ça, tout le monde pourra le trouver s'il veut.
0: Ok. Eh bien, écoute, merci. J'espère qu'on se reverra avant 15 ans, parce qu'à mon avis, dans 15 ans, je ne serai pas trop là.
1: Voilà. Quand je serai à la retraite, je pourrai écrire plus vite.
0: D'accord. Oui, je ne t'ai pas posé la question. C'est seulement 2 livres que tu as écrits pour
1: Oui, oui, oui, oui.
0: Ouais.
1: Ouais, c'est seulement 2 livres. Mais comme c'est des histoires vraies que je tiens absolument à être le plus près possible de la vérité, ça me demande énormément de recherche. Voilà, j'ai plus de 10 ans de recherche là, pour ce bouquin-là.
0: Okay. Bon, et très bien. Alors, j'espère que la retraite, après, t'en écriras un peu plus.
1: Et bien voilà, on va espérer.
0: Merci beaucoup.
1: Merci.
0: Voilà, bien aujourd'hui, on va parler du comice de la Vallée de Lens. Ça sera le 11e du nom. Et c'est le 30 août, et pour nous en parler, on est avec 2 personnes, puis cette année, ça sera à Merlignac, comme je vous le disais. Alors, on a le maire de Merlignac, c'est René Avril, qu'on salue.
2: Bonjour.
0: Et puis également Jean-Marc Chatin, bien sûr.
2: Président.
0: Ouais, mais enfin, on ne te présente plus, toi, si. voilà, donc, nos 2 amis, là, alors... Oui, je vais leur dire de se représenter, parce que j'ai fait une mauvaise manœuvre. Donc, René Avril, bonjour.
3: Bonjour.
0: Et Jean-Marc Chatin.
4: Bonjour.
0: Voilà, bonjour. Ça y est, c'est bon, on est parti. Alors, ce 11e comice, j'ai commencé par toi, Jean-Marc. C'est vrai que c'est quelque chose qui dure. Alors, avant, c'était pas tous les 2 ans.
4: C'est toujours tous les 2 ans.
0: C'est toujours tous les 2 ans.
4: Oui.
0: Oui, c'est les mandats qui sont tous les ans.
4: Oui,
0: voilà.
4: C'est ça.
0: On va y arriver.
4: On va y arriver.
0: Oui, alors c'est tous les 2 ans, et vous changez hein, de
4: oui.
0: commune.
4: Oui, et cette année on est à Merlignac, et dans des conditions un petit peu particulières, parce que l'année passée il y a eu la DNC qui a touché le monde de l'élevage, et du coup on est dans une zone vaccinée, et il n'y aura que des animaux de la zone vaccinée.
0: D'accord.
4: Donc il n'y aura pas d'animaux de la Haute-Loire, et pas d'animaux du Puy-de-Dôme, il n'y aura que des animaux de la Loire.
0: Oh, il y en a quand même pas mal dans la Loire.
4: Il y en a, oui, oui. Il y aura quand même une centaine d'animaux présents.
0: Et alors, vous allez le faire où, à Léniac?
4: On se met sur le site de la cabane, à l'entrée de Léniac, en face des établissements roux.
0: Ah oui, vous êtes par là, d'accord.
4: Oui.
0: Ouais.
3: À l'entrée du village de Léniac.
0: À l'entrée du village de Léniac, oui, c'est quand même c'est assez connu, hein, parce qu'on la voit, la pancarte, on voit le château. Hein,
4: donc, oui.
0: Alors, René, c'est vous qui avez souhaité accueillir ce comice, comment ça s'est passé?
3: Ben, en voyant les agriculteurs de notre commune participer au comice organisé par le PVA, on a eu la volonté de recevoir cette animation. Et c'est une grosse animation parce que le monde rural chez nous, il est très vivant. On s'aperçoit que cette entente qui regroupe les trois départements est toujours active et tous les deux ans, on a plus de 4000 personnes qui se rendent sur les sites du comice. Donc, les recevoir à Merle-Léniac, pour nous, c'est un honneur et une chance. Et un plaisir.
0: Et c'est une grosse organisation, quand même, pour une petite commune comme vous. Combien d'habitants à Merle-Léniac?
3: 350 habitants.
0: Et pourtant, c'est célèbre, hein, Merle-Léniac.
3: Alors, oui, c'est
0: célèbre. Pour plusieurs raisons.
3: Pour plusieurs raisons.
0: Vous les savez.
3: J'en connais certaines, mais vous allez m'en rajouter d'autres, certainement.
0: Ben, non, mais il y a... Alors, moi, j'ai margé son nom, le chanteur.
3: Ah oui, on a Michael Furnon.
0: Michael Furnon, voilà. Ouais. Et puis, bon, on parlait de Claude Pellardy, Stoff, hein, qui a une belle écurie de chevaux.
3: Bien sûr.
0: Qui a une belle carrière, c'est très joli là-bas.
3: Et que ses filles continuent de porter Bertie, les couleurs de l'écurie, ouais. Bertie et Perrine.
0: Et haut niveau.
3: Elles sont à l'international.
0: À Merle-Léniac, vous avez même eu un champion olympique.
3: Oui.
0: Pierre.
3: Ouais.
0: Oui,
3: on a eu un champion olympique. Et puis à Merle-Léniac, on a aussi les établissements roux qui sont...
0: Ah oui, aussi maintenant, oui, qui ont grossi. Ah oui, ça c'est...
3: énorme, c'est 50 employés.
0: Oui, c'est incroyable. Hein. C'est le même qui était Estivareille, non?
3: Oui, c'est Christophe Roux qui est originaire d'Estivareille.
0: Oui, j'ai rencontré quelqu'un qui travaillait chez lui, là, tiens, justement. Mais chaque fois que je passe sur la route, là, c'est impressionnant, son entreprise.
3: Ah oui, hein. On a fait les 30 ans de l'entreprise il y a deux ans. Pour nous, c'est là aussi, c'est une chance. Et on fait le comice en face de chez lui.
0: Et pourquoi
3: et
0: alors,
3: nous soutient.
0: Comment ça se fait qu'il soit arrivé chez vous? Parce que il y a quand même...
3: Son papa avait monté une scie il y a une cinquantaine d'années. Il avait installé une première scie tout seul à Léniac sur un terrain qui avait été mis à disposition par la commune, autant que je me souvienne. Et aujourd'hui, c'est devenu ce qu'on connaît. Donc
0: une belle entreprise en plus.
3: Énorme, oui, qui est connue au niveau national et qui exporte aussi d'ailleurs.
0: Très bien, ben c'est bien. Hein, parce que combien d'habitants, vous ne m'avez pas dit
3: Donc oui, 350 habitants et on a réussi à mobiliser 100, on est à Jean-Marc, 110, 120 bénévoles.
4: 120 bénévoles, oui.
3: Inscrits, sans compter le monde rural qui, eux, ne s'inscrivent pas, mais sont toujours là.
4: Sont d'office ici.
0: Alors, on va parler peut-être un peu du programme, Jean-Marc.
4: Oui.
0: Hein, donc, je l'ai sous les yeux, mais si tu veux y aller, vas-y, explique-nous.
4: Eh bien, le programme, ça commence, l'arrivée des animaux se fait à partir de 6h du matin. À 10h30, on a une messe. On a la chance d'avoir une messe sur le site. Après, il y a les animations en banda. À 11h, il y a un vin d'honneur. Et toute la journée, il y a des animations pour les enfants. Il y a une fête de la batteuse l'après-midi. Il y a une exposition de vieux matériel. Il y a des démonstrations de danse et l'après-midi, des jeux pour les enfants. Et tout ça, c'est à côté de la partie comice pour les vaches laitières et du départemental Limousin-Loire et du show open, puisqu'on a le show open, c'est-à-dire c'est un concours de génisse de la Loire qui est là, alors avec le concours de génisse et le concours des meneurs de génisse.
0: Alors explique-nous un peu ce que c'est un meneur de génisse, moi j'y connais rien.
4: Et ben, c'est un jeune qui promène sa génisse et qui la met en valeur en la tenant par l'école qu'il a dressée avant et qui la présente. Donc il y a le jugement de la génisse d'abord et puis après il y a le jugement du meneur.
0: Ah très bien, d'accord, voilà. Bah oui, ça je connaissais pas. Alors c'est nouveau ça non?
4: Ah non, le show open, c'est quelque chose qui se faisait au niveau national à Saint-Étienne.
0: Mais toutes les années vous n'y êtes pas ou ça toutes les
4: Non, non,
0: ah,
4: ça ouais, c'est ponctuel le show open.
0: Ah d'accord, d'accord. Oui, donc j'ai vu aussi moisson l'ancienne, vieux moteur. Vous avez retrouvé une batteuse, oui?
4: Oui, on a une batteuse qui vient d'un avril aussi.
0: Décidément, les avrils sont partout.
3: Oui,
4: oui.
0: Et puis là, j'ai vu que vous avez alors la bande à GIF, ils viennent d'où, eux?
4: Les GIF, ils sont de la plaine Vosche, je crois.
0: Ah, mais je peux pas te dire.
4: Moi. Oui, il me semble que c'est Vosche, oui.
0: D'accord.
4: Ils vont animer la journée.
0: Ouais, ben, c'est sympa, une bande à. Hein.
4: Voilà. Oui.
0: Qu'est-ce qu'il y a d'autre qui est chien de troupeau, alors sur canard, alors ça c'est marrant, non?
4: Ben oui, parce que c'était pour changer un petit peu des animaux, oui, et comme c'était compliqué de mettre des animaux avec ces histoires d'épidémie.
0: C'est marrant.
4: C'est marrant, c'est assez marrant. Voilà.
0: Oui, parce que c'est toujours des moutons, sinon.
4: Oui,
0: souvent. Les canards, c'est original, quoi.
4: C'est original. Voilà. Et puis, on a deux repas quand même.
0: Ah oui, donc, aussi,
4: on a le repas de midi, qui est un aligot avec des saucisses maison, on va dire, puisque c'est les bénévoles de Merle Léniac qui les font. Et là, le soir, c'est Jean Baïla, ou Paella, enfin, c'est un genre Paella Auvergnate.
0: Voilà. Ah bon, d'accord.
3: C'est roboratif, il y aura de quoi manger de toute façon. Ouais,
0: comme quoi. Et là, il n'y a pas de réservation, c'est pas la peine?
4: Non, bon. C'est tout, ça se réserve tout sur le journée même, oui, d'accord. Oui, sur le site.
0: Et vu, j'ai vu que le soir, vous avez des chanteuses de Pickies,
4: oui,
0: qui vont clôturer ce comice.
4: Qui vont clôturer le comice, voilà.
0: D'accord. Pour,
4: parce que c'est aussi une partie festive de la journée.
0: Ouais, ben c'est toujours ce comice, enfin je sais que j'en ai fait quelques-uns au début, hein, et j'étais toujours impressionné par le monde qui venait, et puis c'est vrai que ça c'est sympa. Bon, en plus là il y a des touristes, alors certains ils voient pas des vaches tous les jours, hein.
1: Oui, c'est vrai.
0: Il y en a même qui en ont jamais eu, donc c'est sympa. Alors c'est donc le 30 août, hein, à partir de, on va dire 9h, 10h.
4: Voilà, 9, 10h, oui.
0: Il n'y a rien qui presse, hein, passer toute la journée.
4: Oui.
0: Et les concours vont se faire l'après-midi ou...
4: Une grosse partie des concours se fait le matin.
0: Ah oui.
4: Oui. Et puis après, les concours vont se terminer vers 16h.
0: Et vous avez toujours la butte pour présenter les vaches?
4: Ah ben oui. Ah, il faut qu'on les mette en valeur, ces vaches.
0: Oui,
4: on mette en valeur le monde de l'élevage, parce qu'il est indispensable à notre territoire.
0: Ben oui, on en a un petit peu besoin, quoi. Oui, bon, oui. Même si c'est un peu compliqué en ce moment, mais... Et tout est compliqué de toute façon, donc. Hein,
4: ouais, exactement.
3: D'où l'intérêt de venir les soutenir, parce que ce qu'ils font, c'est en dehors du travail qui est déjà très, très prégnant, surtout dans les conditions météo qu'on a connues cet été.
0: Ouais, en ce moment, ouais.
3: Lancer un truc comme ça, organiser un truc comme ça, ça leur prend énormément de temps. Ils le font, ils donnent du temps, donc j'espère que les spectateurs seront là pour venir les encourager, les soutenir.
0: Mais là, il n'y a aucun souci, je pense. Hein. Ça serait la première année qu'il n'y ait personne. Enfin, pas personne, mais qu'il n'y ait même pas de monde. Donc, Merle Léniac, 11e comice de la Vallée de Lens. L'entrée est gratos. C'est le 30 août, on vous attend. Repas midi et soir, comme il a dit. Vous pourrez même payer avec la carte bancaire.
4: Oui.
0: Hein, même les agriculteurs sont mis au goût du jour. Mais là, maintenant, on est un petit peu obligés. Pour terminer, René Avril, donc le maire. Vous êtes maire depuis le dernier mandat, vous?
3: J'étais maire à partir de 2020 et je suis reparti cette année.
0: Et vous êtes à la retraite ou pas?
3: Et je suis retraité, oui.
0: Vous étiez dans quoi?
3: J'étais dans la police.
0: Ah, vous étiez...
3: J'étais fonctionnaire de police.
0: Police nationale?
3: Oui.
0: D'accord.
3: Une unité qui n'est pas très connue du public.
0: Ah bon, c'est quoi? Allons-y.
3: Service de protection des hautes personnalités.
0: Ah! Bah hier, j'étais avec eux. Hein.
3: Ah.
0: Parce qu'hier, on avait deux ministres, nous, là, chez eux.
3: Eh hein. Ben voilà.
0: Et enfin... Enfin, c'était les renseignements généraux. Ex, ça s'appelle plus comme ça, maintenant. Mais enfin...
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à la guinguette du cirque dans le cadre du vendredi et des soirées jazz. Ça sera une soirée blues à partir de 20h30. Vous avez la possibilité, bien sûr, de prendre un repas grenouille ou friture sur réservation. Donc, n'oubliez pas de réserver parce qu'après, vous pouvez faire chou blanc. Donc, on réserve au 07 46 11 87 31. C'est la soirée jazz le vendredi 21 août avec une soirée blues. On vous attend, bien sûr, très nombreux dans ce magnifique site.

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1: C'est la Vogue à Saint-Pierre-du-Champ les 22 et 23 août. Le samedi 22 août, tournée des brioches à partir de 8h30. Le concours de pétanque commencera à 14h, 20 euros la doublette, soupe offerte. La soupe aux choux à 19h, 12 euros la soupe aux choux, concert gratuit avec Boris Laguenille. Le dimanche 23, eh bien, il y aura défilé de chars et vélo fleuri à partir de 15h, spectacle vélo cross avec Simon Mazet.

une projection féerique sur l'abbatiale Saint-Robert, tous les soirs du 8 au 30 août à la Chaise Dieu. Pour plus d'informations, vous pouvez aller sur régionlumière.fr. Donc la région Auvergne-Rhône-Alpes présente le festival Région des Lumières tous les soirs du 8 au 30 août à la Chaise Dieu. Comme chaque année, le très célèbre festival de musique classique de la Chaise Dieu fait rayonner la belle église romane Saint-Gilles de Chamalières-sur-Loire. Doté d'une acoustique exceptionnelle, offert par la municipalité, ce concert d'une heure s'inscrit dans le programme Génération Chaise Dieu, dont la vocation est de faire découvrir au public de jeunes talents français ou européens. Le lundi 24 août à 18h, la municipalité recevra un trio à cordes remarquable avec Lior Lehmann au violon, Maud Guillou à l'alto et Sarah Fouchneret au violoncelle. Ils interpréteront le programme suivant, Variation Goldberg de Jean-Sébastien Bach. L'entrée est gratuite. C'est à Chamalières-sur-Loire le lundi 24 août à 18h.

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5: Le 7 octobre 1874, Jeanne Moulinet naît en Bretagne à Quériti, à côté de Paimpol, dans les Côtes d'Armor, dans un foyer modeste. Son père est pêcheur, sa mère partage son temps entre le jardin potager familial et quelques ménages. Aînée d'une famille de 10 enfants, elle ne fréquente pas les bancs de l'école et aide à tenir la maison et élever ses frères et sœurs jusqu'à l'âge de 14 ans. Comme de nombreuses Bretonnes de son rang et de son âge, elle quitte alors sa famille pour trouver du travail à Paris. En 1890, elle décroche une place de domestique chez un architecte. Elle s'occupe des enfants de son employeur et ce dernier n'hésite pas à la rejoindre régulièrement dans sa chambre de bonne pour coucher avec elle. Un jour, alors qu'elle a 19 ans, Jeanne tombe enceinte et le bourgeois finance l'avortement et la congédie pour éviter le scandale, tout en lui adressant une lettre de recommandation. Elle retrouve rapidement une place chez un rentier. Au cours de l'année 1893, elle rencontre Jean Weber, camionneur de profession. Le jeune homme s'éprend de la Bretonne qui accepte de l'épouser sans pour autant être amoureuse. Le couple emménage dans un petit appartement du quartier de la Chapelle où elle fait des ménages. Jeanne met au monde un premier enfant, le 4 novembre 1894, qui décédera 3 mois plus tard pour des raisons inconnues. Le deuxième fils, Marcel, naît le 9 janvier 1898. L'accouchement est difficile et durant sa convalescence, Jeanne reçoit l'aide de Blanche, l'une de ses belles-sœurs. Les deux jeunes femmes se lient d'une profonde amitié au point que le couple Weber déménage pour s'installer dans le quartier de la Goutte d'Or, à 2 pas du reste de la famille de son mari. Jeanne rend régulièrement des services et propose de garder leurs enfants. Le 3 janvier 1900, Jeanne met au monde Juliette, qui meurt le 22 janvier 1901 d'une pneumonie aiguë. Ce deuxième décès, attribué à l'alcoolisme de Jean Weber, n'interpelle personne. À tort, car ce n'est que le début d'une longue liste de décès inexpliqués dans le

0: Chers enquêteurs, en cette belle époque à Paris, des enfants meurent mystérieusement sans éveiller le moindre soupçon.
1: En effet, pourtant, à chaque fois, au moment de pousser leur dernier souffle, ils sont dans les bras de la même femme, Jeanne Weber. Toutefois, l'alerte est donnée le 6 avril 1905 par le docteur Sevestre, chef du service pédiatrique de l'hôpital Bretonneau. La veille, une femme est venue le voir, désespérée, un enfant dans les bras.
0: Il s'agit de Jeanne Weber ?
1: Non, sa belle-sœur, l'épouse de Pierre Weber, résidant à la Goutte d'Or. Son fils Maurice, en train de s'étouffer, présente une trace rouge au niveau du cou, longue d'un doigt. Le médecin conclut immédiatement à une tentative d'étranglement, d'autant que le témoignage de cette femme est des plus alarmants.
0: Que raconte cette mère éplorée ?
1: Depuis le 2 mars, quatre enfants de la famille Weber sont décédés dans des circonstances étranges, manifestant tous des signes de suffocation. À chaque fois, le médecin du quartier a établi une mort naturelle. À chaque moment du décès, les enfants étaient dans les bras de Jeanne Weber.
0: Et personne n'a jamais soupçonné Jeanne Weber.
1: Non, le propre fils de Jeanne, âgé de 7 ans, fait partie des victimes. Il est mort le 29 mars d'une infection de la gorge ayant entraîné une gêne respiratoire. Après un coma, après une confiance aveugle, la belle famille de Jeanne Weber trouve maintenant que le sort s'acharne un peu trop autour des enfants confiés à la Bretonne.
0: Que se passe-t-il alors ?
1: Le samedi 8 avril 1905, Charles Weber et sa femme décident de porter plainte. Jeanne Weber est arrêtée. Faisant peu de cas de la présomption d'innocence, la presse de l'époque accable Jeanne Weber. Le quotidien Le Voltaire parle de l'étrangleuse de Montmartre.
0: L'étrangleuse d'enfants, écrit pour sa part le petit journal du 12 avril 1905.
1: Entre-temps, Pierre et Blanche Weber portent plainte également pour la mort de Suzanne et Georgette et signalent les morts suspectes de Juliette et Marcel Weber, les propres enfants de Jeanne. Enfin, Léon et Marie Weber portent plainte pour la mort de Germaine.
0: Un procès aura lieu ?
1: Le 29 janvier 1906. À son ouverture, personne n'est convaincu de la culpabilité de Jeanne Weber. Après tout, plusieurs médecins ont conclu à des morts naturelles. Interrogée par le juge d'instruction Lédé, Jeanne Weber nie toutes les accusations portées contre elle.
0: On lui demande de s'expliquer sur le cas de Georgette Weber, morte le 2 mars.
1: Oui, elle répond, la petite était déjà malade, à peine pouvait-elle respirer. J'ai fait plus que la mère n'eût pu faire si elle avait été là.
0: Que dit-on pour Suzanne, 3 ans, sœur de Georgette, décédée le 11 mars ?
1: Le président précise que celle-ci n'était pas malade peu de temps avant sa mort. Elle jouait dans la rue, vous l'amenez avec vous et quelques minutes plus tard, elle meurt sur vos genoux. Et puis Germaine, âgée de 4 mois, cette mort s'est produite comme les deux premières en l'absence de témoins. Et c'est vous-même qui avez envoyé ses parents en dehors de la maison, sous divers prétextes.
0: Que répondra Jeanne Weber ?
1: Rien. Elle baisse la tête et ne répond pas. À chaque fois, le récit des faits est identique. Un enfant est confié à Jeanne Weber. Pour un motif quelconque, elle éloigne les parents. Quand ils reviennent, alertés par les cris, l'enfant est déjà en train d'agoniser.

0: enquêteurs, malgré des témoignages accablants. Peu à peu, quelques trous apparaissent dans les déclarations des parents.
1: En effet, on peine à croire notamment qu'ils aient été si naïfs. S'ils continuaient de confier leurs enfants à Jeanne Weber, c'est bien qu'ils croyaient eux aussi que les morts étaient naturelles. Maître Henri Robert, l'avocat de Jeanne Weber, ne manque pas de se faufiler dans ses failles. Après tout, demande-t-il à Pierre Weber, est-ce que les maladies du cœur ne sont pas héréditaires dans votre famille?
0: Et que répondra Pierre Weber à cela?
1: Il admet que c'est vrai. Le docteur Archer ajoutera, j'ai beaucoup d'ouvriers dans ma clientèle, ils boivent beaucoup, au moins 2 litres de vin par jour. Dès lors, on ne peut pas s'étonner si leurs enfants ont des convulsions et en meurent.
0: On fera appel à des experts?
1: Oui. On entend le docteur Sevestre notamment, le premier à avoir alerté les autorités, mais à la barre, il se montre très prudent et joue sur les mots.
0: Pourquoi ce revirement soudain du spécialiste sur qui repose l'accusation?
1: Sans doute. Parce que Maître Henri Robert le prévient sans cesse. Prenez garde, docteur, dans quelques minutes, le professeur Toineau viendra et vous donnera les preuves irréfutables que l'enfant n'a pas été étranglé.
0: Et ce sera le cas?
1: Oui, Toineau affirmera, j'ai fait des autopsies, je n'ai rien trouvé, rien. La science ne peut pas vous dire comment sont morts ces enfants, mais tout démontre qu'ils sont morts naturellement et que l'accusée est innocente.
0: La science a parlé contre la conviction des magistrats.
1: Le 30 janvier au soir, Jeanne Weber est acquittée. La foule hostile au début du procès de l'ogresse de la Goutte d'Or célèbre à présent l'innocente accusée. Jeanne reçoit des lettres chaleureuses de tout le pays, dont certaines qui la prient de venir s'occuper de leurs enfants. Le public prend pitié pour cette pauvre femme accablée par le destin.
0: Qu'est devenue Jeanne Weber après le procès?
1: Le 13 mars 1907, elle rencontre à Villedieu-sur-Indre un certain Sylvain Bavouzé, un agriculteur veuf et père de 3 enfants, qui la reconnaît et la recueille chez lui. Elle devient Jeanne Glaise et se fait passer pour la cousine de la femme décédée de Bavouzé.
0: Bien, elle mènera une vie paisible loin de Paris.
1: Le 17 avril 1907, Auguste, 9 ans, le plus jeune des enfants Bavouzé, décède suite à des crises de convulsions. Le médecin refuse de signer le certificat de décès. Le procureur de la République de Châteauroux exige une autopsie.
0: Celle-ci aura lieu?
1: Oui, sous la direction du juge Bellot. Le corps de l'enfant est déterré. Les docteurs Audiat et Bruno de Châteauroux, chargés de l'autopsie, constatent des ecchymoses et des marques de strangulation sur le cou d'Auguste, ainsi qu'une congestion accentuée du poumon et du cœur.
0: Un mandat d'arrêt est lancé contre cette dernière?
1: Oui, arrêtée, elle est conduite à la maison d'arrêt de Châteauroux, mais le docteur Toineau obtient l'autorisation de refaire l'autopsie d'Auguste et conclut à une mort due à une fièvre typhoïde. Le juge demande à un collège d'experts de trancher entre le rapport des 2 médecins de Châteauroux et celui de leurs confrères parisiens.
0: Une troisième autopsie sera effectuée?
1: Oui, par les professeurs Brizot, Lande et Méret, qui proclament une mort naturelle le 28 juillet 1907. Maître Henri Robert obtient un non-lieu le 4 janvier 1908. L'avocat et les médecins légistes de Paris saisissent la société de médecine légale pour qu'elle conclue à l'indignité des 2 petits experts de campagne.
0: Ils obtiendront gain de cause?
1: Quelques semaines plus tard, une nouvelle disposition est votée à l'Académie des médecines pour exclure les médecins jugés incompétents dans les affaires criminelles.
0: Jeanne Weber sera libérée une nouvelle fois, j'imagine.
1: Elle sera embauchée comme nourrice à la maison d'enfants de Caillouet-Orgeline, dans l'Eure, par Georges Bonjean, le fondateur de la Société Générale de Protection pour l'enfance abandonnée ou coupable, qui est convaincu de son innocence.
0: Et il fera carrière?
1: Non, elle est renvoyée à cause de son alcoolisme. Elle retourne à Paris sous un faux nom, erre dans les rues, puis finalement se livre à la police en avouant avoir tué ses neveux et nièces ainsi qu'Auguste Bavouzé.
0: Quelqu'un voudra bien croire à ses aveux?
1: Personne! Elle est envoyée à la prison pour femme de Saint-Lazare, puis dans un asile. Arrêtée encore une fois pour vagabondage, elle finit à l'asile de Nanterre. Le 5 mars 1908, Jeanne Weber se livre une seconde fois à la police. Mais, remise au juge Lédé, elle rétracte ses aveux.
0: Je vous le donne en mille, elle est de nouveau libérée.
1: Exact. Le 25 avril 1908, Jeanne Weber rejoint Joseph Joly, un vigneron de 40 ans en Moselle, qui lui a proposé la protection dans un courrier. Elle lui vole de l'argent pour boire au café, où elle fait la connaissance d'un ouvrier qui deviendra son amant.
0: Qu'en pensera le vigneron Joly?
1: Il la met à la porte. Elle s'installe avec son amant à Commercy, dans une auberge tenue par la famille Poirot. Le 10 mai 1908, Jeanne propose de s'occuper du petit Marcel, un garçonnet de 6 ans, pendant que ses parents tiennent le bar. Mais vers 22h, un client entend des bruits sourds venant d'une chambre. Prévenu, les parents accourent.
0: Que découvre-t-il dans cette chambre ?
1: Jeanne Weber, à côté, couverte de sang près de l'enfant déjà mort. Un filet de sang s'échappant de ses lèvres. Elle prétend qu'il a fait une crise d'épilepsie. Un médecin constate le décès de l'enfant, ainsi que les marques très nettes et indéniables de strangulation.
0: Et Jeanne Weber sera arrêtée ?
1: Oui. Le docteur Thierry, puis deux autres légistes, procéderont à l'autopsie du corps du petit Marcel. Sa langue a été arrachée avec les dents, puis il a été étranglé avec des mouchoirs mouillés. Dans l'attente de son procès, elle est envoyée à la prison de Sainte-Mielle, dans la Meuse.

0: plusieurs expertises psychiatriques sont rendues, dont celle de César Lombroso. Le 25 août 1908, Jeanne Weber est déclarée aliénée mentale et inaccessible à la sanction pénale. Le jour même, elle est envoyée à l'asile de Maréville. 10 ans plus tard, à 43 ans, elle décédera d'une crise de folie sans avoir jamais été reconnue coupable devant une cour d'assises. Pourtant, au moins 10 enfants sont morts sur sa garde.
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anniversaire. Non ? C'est l'anniversaire de personne aujourd'hui. C'est non, ça. Ah, vous avez un mieux bientôt ? Non, parce que j'ai pas la cise, j'ai la pêche. Eh bien, happy birthday. Vous appelez ? Je sais pas si ça va bien aimer ça.

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0: un album qui s'intitule « Ça s'appelle la vie ». Et on va la retrouver tout de suite. Mathilde, bonjour.
1: Bonjour.
0: Alors, bienvenue sur Radio Craponne. Alors, on va parler d'abord un petit peu de vous pour vous situer. Donc, vous êtes du côté de Voiron, dans l'Isère, c'est ça ?
1: Exactement, proche de Grenoble.
0: Proche de Grenoble, oui. On connaît bien dans la région, quoi. Donc, on n'est pas très loin, nous, non plus. Hein. Alors, oui, on va parler de votre album. Mais comment vous êtes arrivé à la chanson, vous ?
1: Bah écoutez, j'ai toujours écrit des textes, des poésies depuis l'enfance. Et puis un jour, j'ai montré mes textes à un de mes oncles qui faisait de la musique, lui qui composait des musiques. Et il m'a dit « Ah, bah, ce texte-là, j'ai vraiment envie de le mettre en musique. Est-ce que tu me permets de le faire ?» et c'est comme ça que ça a démarré. En fait, on s'est mis à écrire des chansons ensemble. Et puis voilà, maintenant, ça fait quelques années.
0: Et alors, c'est votre premier album ? Non, il y en a eu d'autres avant ?
1: Alors, j'ai fait ce qu'on appelle un EP, c'est-à-dire un mini-album de 5 titres en 2021. J'ai pris ça comme un galop d'essai. C'était un premier disque que j'ai autoproduit et que j'ai pas mis sur les plateformes, etc. Je l'ai vraiment diffusé dans ma sphère amicale et les amis de mes amis. Mais voilà, le disque qui est sorti cette année en février, c'est mon premier album. Ça s'appelle La Vie.
0: Oui, ça s'appelle La Vie. Alors, mais vous êtes auteur-compositeur, tous les morceaux là, on va en écouter quelques-uns, c'est vous qui les avez écrits ?
1: Alors j'ai écrit, il y a certains textes et musiques que j'ai écrits toute seule, donc sur certaines chansons je suis autrice et compositrice effectivement, et sur d'autres j'ai collaboré notamment avec mon oncle Dominique Alba, où il est co-auteur et co-compositeur aussi. Et il y a un des titres, la chanson qui s'appelle « Seul avec toi », que j'ai écrit avec un auteur-compositeur qui s'appelle François Lemaire.
0: D'accord. C'est toujours dans votre giron, je dirais, c'est autour de vous, ça ? Les personnes que vous avez, là, votre oncle
1: là... mon oncle, c'est familial. Et puis François, c'est plus une rencontre professionnelle. On a été à un stage d'écriture ensemble. Et en fait, c'est parti d'un exercice qu'on avait à faire dans ce stage d'auteur-compositeur. Et finalement, c'est devenu une chanson qu'on a écrite tous les deux.
0: Bah ça, c'est sympa hein, d'avoir une rencontre comme ça, finalement. Et alors, vous faites que ça, je dis, vous en vivez ou pas ?
1: Alors, j'espère en vivre. Pour l'instant, je complète comme je peux. Mais c'est vrai que moi, je suis issue à la base d'un métier dans le marketing et la communication que j'ai fait quelques années. Et maintenant, je fais l'essentiel de mon activité sur la musique. Mais dans ma biographie, en fait, j'ai perdu mes parents. Donc, j'ai reçu un petit peu des sous qui me permettent que j'investis dans mon projet. Et c'est comme ça que pour l'instant, j'arrive à ne pas faire autre chose à côté, mais en faisant un pari sur l'avenir pour pouvoir en vivre.

0: c'est... Oui, il y a 12 titres.
1: Ah oui, sur... vous n'entendez plus.
0: Oui, c'est normal. Il y a 12 titres sur ce premier album, en fait.
1: Oui, exactement, il y a 12 titres. En fait, c'est un album que j'appelle... c'est un album concept, puisqu'on suit un être humain qui traverse son existence et à qui il arrive plein de choses. Donc ça peut être, par exemple, tomber amoureux, ça peut être... attendre un enfant, ça peut être quitter quelqu'un, ça peut être avoir des regrets. Enfin, il y a plein de d'émotions humaines. Bon, il y a avec beaucoup d'autobiographies là-dedans, mais pas que. En fait, je me suis aussi mise dans la peau d'autres personnes. Hein, c'est des émotions humaines. Et donc, à travers ces 12 chansons, on suit une vie humaine. C'est pour ça que je l'ai appelé. Ça s'appelle La Vie.
0: Eh bien, on va écouter justement le premier titre, qui résume un petit peu tout. Hein. Puisque c'est à quoi sert la vie, hein, donc.
1: Exactement, à quoi ça sert la vie.
0: Voilà. Eh bien, écoutez, on se retrouve dans quelques instants.

0: Voilà, cet après-midi, nous sommes en compagnie de Mathilde Dionnet qui nous parle de son dernier album. Ça s'appelle La Vie. Alors, Mathilde, la photo de votre album, vous êtes au piano, vous êtes pianiste ?
1: Oui, en fait, c'est une photo de mon enfance que j'ai retrouvée au moment où je réfléchissais sur la pochette de mon album. Et elle m'a paru, en fait, effectivement, pour décrire à la radio, c'est une photo où je suis assise, enfant, et je regarde derrière moi. Et je suis au piano. Sous le siège du piano, il y a mon chien de l'époque, un husky. Et voilà, j'ai plus exactement le souvenir de qui a pris la photo. Mais en tout cas, c'est vraiment une photo où j'étais en train de jouer et on me surprend en train de jouer. J'étais dans mon élément, dans ma musique, dans ma bulle. Donc j'ai trouvé que c'était une bonne illustration pour cet album.
0: Ouais, vous avez commencé alors très jeune la musique.
1: Oui, j'ai commencé le piano à 6 ans et peu de temps après, j'ai fait du violon aussi et puis du chant.
0: Ah d'accord, donc plusieurs cordes à votre arc.
1: Exactement.
0: Alors j'ai vu aussi que vous n'avez aucun morceau en piano solo. Vous êtes toujours accompagné.
1: Alors, il y a le morceau Jeanne, en fait, sur l'arrivée au monde d'un enfant, où là, c'est un piano-voix. Après, moi, professionnellement, je vais sur scène, je chante. Sur certains morceaux, je m'accompagne un peu au piano. Mais après, je suis pas pianiste non plus. Donc sur l'album, j'ai préféré m'entourer de musiciens professionnels dont c'est le métier, un pianiste pro. Et du coup, c'est lui qui joue sur ce titre-là.
0: D'accord. Oui, parce que bon, c'est jamais facile, quoi. Je veux dire de pouvoir. Enfin, si, il y en a bien qui font hein, comme ça tout seul, mais c'est quand même pas très simple, hein, on va dire.
1: C'est vrai qu'on fait beaucoup de choses quand on est artiste aujourd'hui. Le pianiste dont je parlais à l'instant, c'est Corentin Coirot. Et j'ai bien envie de citer Stan Matisse, qui est en fait le directeur artistique avec qui j'ai enregistré et fait ce disque. Un musicien lyonnais, en fait, avec qui j'ai travaillé et j'ai eu la chance de travailler sur cet album. Et c'est vraiment lui qui a fait le chef d'orchestre de tout le projet, qui a trouvé toute l'équipe. Quand on est musicien indépendant aujourd'hui, on doit non seulement écrire les chansons, les composer, éventuellement les interpréter, mais aussi trouver les bons partenaires pour faire sortir un disque, pour faire la diffusion, communiquer dessus, etc. Donc on est assez multitâche.
0: Et alors, vous tournez beaucoup, là ?
1: Mon prochain concert, c'est à Voiron vendredi, pas demain, mais vendredi dans une semaine, le vendredi 28 novembre.
0: D'accord.
1: Ça sera le dernier concert de l'année, mais depuis que l'album est sorti en février, j'ai fait une quinzaine de concerts accompagnés par deux musiciens fantastiques. Il y avait sur scène avec moi une guitariste qui s'appelle Isabelle Rioux et un pianiste, chanteur, violoniste, guitariste aussi, qui s'appelle Benjamin Vallière.
0: D'accord. Voilà, donc oui, c'est vrai que c'est quand même plus agréable quand on est sur scène d'être bien entouré, quoi.
1: Exactement. Exactement, ça permet de bien mettre en valeur les chansons. Et en trio, comme ça, on peut faire, avec un multi-instrumentiste, on peut faire pas mal de configurations différentes. Donc il y a des chansons qu'on joue en piano-voix seulement, il y a des chansons où c'est guitare-voix-piano. Il y a des chansons où il y a le violon qui s'ajoute à tout ça. Donc c'est vrai que comme ça permet de proposer un concert avec pas mal de nuances et de différences entre chaque morceau.
0: Et là, vous tournez dans des petites salles, ça marche comment, hein ?
1: Oui, alors aujourd'hui, je tourne dans des petites salles, dans des cafés, restaurants, des mairies aussi. L'idée c'est de continuer le développement et d'aller vers des salles plus importantes. Voilà.
0: D'accord. On va écouter.
1: Quand je dis importante d'ailleurs, que pour que ça soit pas mal interprété, je veux dire d'une plus grande capacité.
0: Parce oui, on a compris.
1: N'importe quel concert, voilà, même si c'est un public de 10 personnes dans un bar, pour moi c'est la même chose, quoi. Moi, faut que je sois dans mes chansons, faut que je transmette quelque chose et ça me fait plaisir. Donc
0: oui, non, mais ça c'est sûr aussi. C'est plus ou moins, on peut jouer dans des mini salles. Il y en a qui jouent maintenant, il y a même ça, c'est parfois il y a des gens qui vous disent, vous venez, j'ai une quinzaine d'amis, vous allez jouer pour nous pour la soirée. Ça arrive, ça aussi.
1: Oui, alors ça m'arrive, et je veux le développer encore plus parce que j'adore aller faire des concerts chez les habitants. Et j'en ai pas encore fait tant que ça. Et j'aimerais bien le faire parce qu'en fait, mes chansons se prêtent vraiment bien à un cadre intimiste comme ça chez l'habitant. À chaque fois qu'on l'a fait, c'était vraiment une ambiance. Ça marchait très bien, quoi. Donc, s'il y a des auditeurs qui sont intéressés pour qu'on vienne faire des concerts chez eux, qu'ils n'hésitent pas à vous le dire et qu'on se mette en lien, ça sera avec plaisir.
0: Ok, et bien justement, on va écouter ce titre, Jeanne, puisque là, c'est un morceau un peu différent des autres, au niveau de la musique derrière.

0: Voilà, cet après-midi, on est en compagnie de Mathilde Dionnet qui nous parle et qui nous et on écoute d'ailleurs surtout son album. Ça s'appelle La Vie, Mathilde Dionnet. Alors c'est vrai que c'est très chouette hein, finalement avec le piano juste derrière. C'est assez sympa. Enfin moi je la trouve assez sympa quoi.
1: Merci. Oui, on trouvait que le piano voix se prêtait bien à cette chanson très intime.
0: Oui.
1: Effectivement.
0: Alors oui, comme on le disait en débutant cette émission, ça tourne tout autour de l'humain en fait, hein, ce que vous avez fait dans cet album.
1: Oui, exactement, c'est une vie humaine et avec un regard que j'essaye de qui se veut humaniste, puisque on traverse tous des passages dans la vie plus ou moins difficiles avec des émotions fortes. Et dans ma biographie, il se trouve que j'ai eu des passages où il y avait vraiment une intensité émotionnelle très très grande, et que depuis toujours, moi, à chaque fois que j'ai des grandes émotions, ça tout ça me fait écrire des chansons. Donc c'est devenu des chansons, et en les faisant écouter autour de moi, les personnes m'ont dit mais pourquoi tu les diffuses pas, ça peut aussi faire plaisir ou voilà être entendu par d'autres gens. Et depuis que j'ai sorti l'album, quand on me dit vraiment là j'ai cru que tu parlais de moi sur celle-ci, je ressens exactement la même chose, ça me fait vraiment plaisir quoi.
0: Oui c'est vrai, et puis ce qui est bien c'est que finalement ça défend la chanson française, il y en a bien besoin.
1: Oui, en tout cas, moi, de toute façon, pour moi, il n'était pas trop question d'écrire dans une autre langue parce que c'est ma langue maternelle. Et puis, effectivement, j'aime vraiment la chanson, c'est ce que j'écoute, la chanson française, j'écoute ça aussi beaucoup depuis toujours. J'adore Souchon, j'adore Clarica. Je suis très chanson française, j'adore Brel, et du coup, effectivement, c'est très important pour moi d'écrire dans la chanson française, on va dire. Je suis très fière de continuer tout ça.
0: Oui, puisqu'en ce moment, en plus, les Souchons, puisqu'ils sont trois, sont en tournée, hein. Ils ont décidé de faire une tournée tous les trois, donc... C'est sympa quand on est
1: effectivement.
0: En famille comme ça, c'est
1: très
0: bien.
1: Beau de les voir, ouais. Le papa avec ses deux fils, Ours et Pierre Souchon, et qui se baladent partout et qui ont enregistré un album acoustique, je crois.
0: Oui.
1: Je
0: ne
1: l'ai pas encore écouté, mais effectivement, c'est très touchant.
0: Alors, je voulais vous proposer d'écouter Mes deux yeux et les tiens. Ça vous va ou pas?
1: Ah bah oui, très bien.
0: Et on écoute.

0: Voilà, bien cet après-midi, ça s'appelle La Vie. Hein. C'est l'album de Mathilde Dionnet qui est en notre compagnie. Alors, Mathilde, il y a un titre qui s'intitule Un amour XXL. Alors, est-ce qu'on pourrait traduire par un grand amour ?
1: Oui, tout à fait. Un amour immense, un coup de foudre, en fait.
0: Ouais, c'est une rencontre comme ça. Ouais, c'est le coup de foudre, exactement. Donc, c'est ce que vous avez essayé d'expliquer dans cette chanson ?
1: Oui, c'est un coup de foudre, un fantasme, un moment où, dans la vie, on rencontre quelqu'un et on tombe éperdument amoureux. C'est ce que j'ai voulu, effectivement, écrire dans cette chanson.
0: Alors, c'est vrai que c'est ce qu'on dit, hein, la vie est faite de rencontres, en fait. Hein. C'est que ça, la vie. Hein,
1: oui.
0: Hein, puisque, vous l'avez dit, hein, vous avez rencontré le garçon là, qui a fait avec vous cette chanson. C'était une rencontre, puisque vous ne connaissiez pas avant.
1: Alors oui, pour la chanson « Seul avec toi », effectivement, ouais. J'ai rencontré François Lemaire à un stage d'écriture d'auteur-compositeur. Et on avait quelques consignes, je ne me souviens plus exactement, mais voilà, on avait un certain nombre de consignes. Donc au début, on écrivait un peu pour l'exercice, hein, comme ça. Et au final, c'est une chanson, un duo, alors beaucoup plus rock, beaucoup plus... Donc là, on a entendu trois chansons assez ballades. Et là, c'est une chanson beaucoup plus rock qui est née de cette collaboration. Je ne sais pas si vous avez prévu qu'on l'écoute là, mais voilà, Seul avec toi. Parce que dans l'album, il y a différentes énergies, il y a différents styles de musique, puisque une vie, en général, ce n'est pas monotone et tout le temps la même énergie, justement.
0: Justement, j'allais passer un amour XXL, mais on pourra l'écouter après, Seul avec toi. Alors c'est marrant parce que sur l'album, après Un amour XXL, il y a Te quitter, donc.
1: Oui.
0: Et puis après, il y a Reviens. Alors bon, on peut dire qu'il peut y avoir des remords, donc.
1: C'est ça. En fait, c'est tomber amoureux, que finalement, une belle histoire démarre, mais que la belle histoire ne se passe pas aussi bien que prévu. Et ensuite, une déception amoureuse, hein, une rupture. Et plus tard, des regrets, effectivement.
0: Ok, mais tout de suite, on écoute un amour XXL.

0: Voilà un amour XXL. On est toujours en compagnie de Mathilde Dionnet et de son album Ça s'appelle la vie. Alors oui, on parlait de ce titre Seul avec toi. C'est un petit peu plus péchu, si je peux dire.
1: Oui.
0: Ouais, c'est
1: beaucoup
0: ça.
1: Plus rock.
0: Ouais.
1: Oui. C'est vrai que là, c'est une scène de ménage, on va dire, en fait.
0: D'accord.
1: Donc, ça peut pas, en général, ça se fait pas forcément dans le grand calme.
0: Oui.
1: Et puis, effectivement, c'est un autre moment de vie.
0: D'accord. Et c'est venu comme ça, c'est-à-dire dans cet album qui est quand même plutôt cool, quoi. Je veux dire, c'est plutôt... Il y a beaucoup de textes, donc... Et là, ça sort un petit peu de l'ordinaire de cet album.
1: Disons que c'est dans toute vie, il y a forcément des moments plus douloureux, de rupture ou en tout cas de grosses disputes et autres. Moi, c'est vrai que dans ma personnalité, en général, j'aime pas trop me disputer, donc c'est pas très naturel. Mais en fait, cette chanson, elle est arrivée quand j'étais en train de. Enfin, c'était vraiment un exercice au moment du stage. Et le thème de la chanson, c'était « Seul avec toi ». Et en fait, c'est on va l'écouter après, mais c'est sorti sous forme de scène de ménage avec l'idée de qu'on peut se sentir très seul, même en couple.
0: D'accord. Ben,
1: enfin, c'est ce qui m'est arrivé dans cette chanson avec François. On est parti sur ce thème-là.
0: Eh ben, on va l'écouter tout de suite.

0: Oui, alors comme on dit dans le jargon, ça envoie. Hein.
1: Oui, là, c'est effectivement, sur le disque, il y a des balades et puis il y a des rocks aussi. Voilà, il y a des chansons qui bougent un peu plus.
0: D'accord.
1: Et alors, je précise que sur cette chanson, c'était Benjamin Vallière qui chantait la voix homme. Voilà, donc je l'ai composé avec François Lemaire, mais là, c'était François Lemaire. Et là, c'était Benjamin Vallière qui chantait.
0: D'accord. Donc oui, bah, ça fait... Bah, c'est bien qu'il y ait un peu deux, trois chansons qui sont un peu plus rythmées, surtout dans un album un peu moins, mais sur scène, c'est pas mal.
1: Oui, effectivement. Sur scène, c'est très important. On ne peut pas faire tout un concert. Enfin, moi, je ne sais pas faire tout un concert avec que des chansons très calmes et balades, effectivement. Il y a un rythme. Et alors, d'ailleurs, cette chanson, Seule avec toi, on ne l'a pas encore fait sur scène.
0: Ah,
1: on
0: d'accord.
1: On va bientôt la proposer.
0: D'accord.
1: Parce qu'on n'était pas... Voilà, on ne l'avait pas encore... Bon, on a 15 chansons déjà, donc le concert dure 1h10, c'est déjà très bien. Mais là, on a envie de l'ajouter, donc on est en train de la travailler en ce moment. Et
0: d'accord.
1: On espère l'ajouter pour notre prochain concert.
0: Et alors, on a écouté quelques-unes. Est-ce qu'il y en a une particulièrement que vous voulez écouter ou...
1: Là, ça sera la dernière ?
0: Non, non, pas forcément. On a encore un petit peu de temps. Non, non.
1: Alors... écoutez, pendant qu'on est dans cette énergie-là, il y a une autre chanson plutôt rock qui s'appelle Te quitter.
0: Oui.
1: Et donc, on reste sur le même aspect de la vie où ça se passe pas bien dans un couple et on a envie de quitter quelqu'un.
0: D'accord.
1: C'est la chanson, la 9e chanson de l'album qui s'appelle Te quitter.
0: Ouais. Et ben on va l'écouter alors, puis on va voir.
1: Ok.
0: Mais on se quitte pas, nous. Hein.

0: Voilà, nous sommes toujours cet après-midi avec Mathilde Dionnet et son album « Ça s'appelle la vie ». Alors moi, vous me direz si je me trompe, moi je trouve ça, c'est plutôt un petit côté blues quand même.
1: Oui, oui, oui, effectivement, c'est très blues dans l'esprit. Et même sur scène, là, quand on la joue en concert, on va vers le côté country.
0: Ouais.
1: Donc on la revisite comme ça. Et on a fait un clip d'ailleurs de cette chanson qui peut être vu sur YouTube où voilà on a tenté d'illustrer toute cette histoire en image de façon un peu décalée aussi comme la chanson.
0: D'accord.
1: Donc voilà.
0: Oui ben c'est sympa aussi, c'est une autre façon de jouer hein. Oui c'est, moi tout de suite je me suis mis dans cette idée que ça faisait un peu blues ou un peu country puisque nous, ici, on a un grand festival de musique country hein, qui dure depuis 25 ans ou 30 ans, je ne me rappelle même plus. Donc parfois, alors bien sûr, il y a beaucoup de chansons en anglais, hein, mais l'année passée, on avait des Canadiennes hein, qui chantaient en français, c'était pas mal. C'était pas mal, donc comme quoi, toutes les musiques, on peut adapter, hein, alors même si c'est vrai que c'est plus américanisé, hein, puisque c'est les Américains qui ont créé la country, mais bon, comme quoi. On peut
1: pourquoi
0: essayer.
1: C'est pas impossible de chanter de la country en français aussi.
0: Non, surtout que les deux filles qui chantaient, là, je peux vous dire qu'elles avaient. Il y en a une qui avait une pêche hein, d'enfer. Elle s'est mis le public dans la poche vite fait et ça a été un vrai succès. Hein. Donc, comme quoi. Et elle chantait en français, avec un petit accent canadien, d'accord. C'était pas mal. Bon.
1: Eh oui, ça a son charme.
0: Ouais. Alors, qu'est-ce qu'on pourrait écouter maintenant? Je sais pas parce qu'il. Il y en a encore quelques-unes, mais on peut en écouter encore une ou deux. On doit avoir le temps. Ouais, une ou deux, c'est bon, oui.
1: Si on suit la logique de l'album avec on continue cette vie-là, après avoir envie de quitter quelqu'un, et ben en fait, parfois, on se rend compte que on peut regretter. Et donc, il y a la chanson suivante qui est « Reviens ». Donc, beaucoup plus pop, celle-là.
0: Oui, elle est à la suite de « Te quitter », d'ailleurs. Et « Reviens », oui.
1: Oui.
0: Ben. C'est les aléas un peu de la vie. Hein.
1: C'est ça.
0: Parfois, ça arrive sur un petit coup de tête, puis après, on réfléchit, on dit pourquoi on a fait ça. Eh bien, c'est ce qu'on va écouter.
1: Voilà.
0: Reviens.

0: Voilà, alors, la question que je n'ai pas encore posée, alors c'est vrai que chaque auteur-compositeur n'a pas la même façon de travailler. Il y en a qui commencent par la musique et qui ensuite font les paroles, il y en a qui font l'inverse, qui font d'abord les paroles et ensuite qui font la musique. Vous travaillez comment, vous ?
1: Alors, historiquement, moi, j'écrivais d'abord le texte, puis, mais déjà un peu quand même avec une idée de musique en tête.
0: Oui.
1: Et donc après, j'ajoutais la musique. Et depuis, j'ai appris à faire l'inverse, à partir d'accords, de musique, et ensuite à mettre des textes dessus. Donc je peux faire les deux, mais c'est vrai que naturellement, en général, j'ai plutôt un texte qui arrive en premier.
0: D'accord, c'est le texte, après, d'après le texte, vous faites la musique, quoi. Là, c'est
1: oui.
0: Ça vous inspire la musique.
1: Exactement.
0: D'accord.
1: Oui, et en fait, souvent, moi, le texte, pour moi, a déjà une mélodie, en fait. Quand je me le dis, souvent, j'entends déjà quelque chose de... Enfin, voilà, des sonorités, des notes, des mélodies. Donc, en fait, ça va quand même vraiment ensemble pour moi.
0: OK. Alors, maintenant, la question pratique. Si on veut vous contacter, comment on fait ?
1: Alors, déjà, vous pouvez... si vous avez aimé ce que je fais, vous pouvez me suivre sur les réseaux sociaux. Ça, c'est un grand soutien, parce qu'aujourd'hui, ça compte beaucoup dans le monde de la musique. Voilà, combien vous avez d'abonnés, tout ce genre de choses. Donc, je suis, par exemple, sur Instagram, mathilde.dionnet. Je suis aussi sur Facebook, Mathilde Dionnet Artiste. Et j'ai un site internet qui est mathilde-dionnet.com. Voilà, là, vous pouvez me contacter.
0: Il y a
1: un formulaire de contact et tout ça.
0: Donc là, c'est les contacts. Alors, vous avez Stardust, c'est le studio où vous avez enregistré ?
1: En fait, c'est une association qui accompagne les artistes en développement. Donc, elle fait en quelque sorte le travail d'un label. Mais c'est pas un label au sens strict, voilà, c'est une association. Du coup, effectivement, ils ont aussi leur site, je crois que c'est Stardust ACP. Alors, j'ai plus en tête le site internet, mais si vous tapez Stardust ACP, vous pouvez les trouver.
0: D'accord. Bon, Mathilde, merci d'avoir été avec nous. On arrive au bout de l'émission. Donc c'est pour ça que
1: merci beaucoup, Jean-Pierre.
0: Ben non, vous savez, c'est ce que je dis chaque fois. Hein, on reçoit beaucoup d'écrivains, enfin des gens qui font plein de choses, des peintres, des trucs. Et ils me disent, ouais, mais c'est sympa de nous recevoir. Je dis, mais nous, si on ne reçoit pas des gens comme vous, on sert à quoi ? À rien. Hein, parce que si c'est pour passer de la musique. Non, mais c'est vrai. Pour faire découvrir les chanteurs, enfin n'importe quel artiste. Hein, on sait que c'est très difficile d'aller dans les radios dites plus commerciales, maintenant peut-être à part un peu France Inter, mais là on est là pour ça, nous, pour faire découvrir des nouveaux talents. Voilà, c'est notre... enfin moi ça a toujours été mon but et je continue tant que je peux, quoi. Voilà.
1: Eh ben, merci beaucoup, c'est très agréable en tout cas d'être dans votre émission.
0: Très bien, et eh ben on va se quitter avec... Au bout de ta vie, j'espère qu'elle sera longue et qu'il y aura plein de succès. Merci beaucoup.
1: Merci.
0: Au revoir, on écoute tout de suite Au bout de ta vie.
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Eh bien, ce morceau terminait cet entretien. Cet invité du jeudi, Mathilde Dionnet. Alors, je vous rappelle que cette émission est rediffusée le lundi à 22h, le mardi à 19h, le mercredi à 12h30.

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1: Voilà, l'invité de jeudi recevait aujourd'hui Mathilde Dionnet pour son dernier album. Ça s'appelle La Vie. Salut à toutes et à tous.
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0: du groupe Millésime qui nous vient de la région stéphanoise. Eh bien, c'est le titre de cet album qu'on écoute. Regarde.
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0: Et on continue avec cet album Machinarama, plus acide et plus coloré, avec lequel Skank a fait le tour du monde. Nuance du Brésil vous propose Canção Noturna et Machinarama, toutes deux aussi composées par Samuel Rosa et Chico Amaral.
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Bienvenue sur Radio Crapone, mais on risque d'avoir un petit peu de retard puisqu'il y a un nouveau changement dans les directives, donc j'étais pas au courant. Donc je risque de commencer le match avec un petit peu de retard, mais le match sera bien retransmis sur Radio Crapone. À tout à l'heure.

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0: Je rappelle bien tous que Radio Grapple avec un petit peu de retard, hein, mais bon, c'était le chemin. Alors, attention avec les premières actions. Voilà, donc je vous disais qu'il y a un petit peu de retard à l'allumage avec des nouvelles dispositions. Donc voilà, maintenant, je le sais. Donc, ça sera comme ça. On va donc suivre ce match qui vient de débuter depuis 4 minutes. Il y a toujours 0-0 entre Amiens et l'équipe du Puy qui joue avec son nouveau maillot. Amiens qui n'a pas réussi son entrée en matière, alors que l'équipe du Puy reste sur une victoire à l'extérieur, une défaite, ce qui fait que pour l'instant c'est pas trop mal, mais il faudra s'imposer. Et là, il va y avoir un premier corner pour l'équipe d'Amiens. Alors, on va prendre cela des secrets, bien sûr. Ce premier corner qui va être tiré de la gauche vers la droite. Et ensuite, on va être la composition des équipes. La position des équipes donc, sont en lice sur. Pour cette soirée, alors sans vous, pas guichet fermé, parce qu'ici c'est difficile, mais quand même, la tribune est pleine, il restait tous des places sur le tour, donc ça veut dire que la tribune fait entre 2300 et 2400 personnes, et donc elle est pleine. Alors pour l'équipe du Puy, on a un numéro Mathis Carvalho en 1, Vinicius Gomez en 2, Cissé Ismaël en 4. Saki Kouassi en 7. Alors, Emmanuel Arbitre en 13. Fataïm Tamis en 7. Vincenti en 14. Gauthier en 19. Thomas Garel. Les remplaçants sont numéro 5. Fatih Mikael. En numéro 14, Mazelier Matisse. En numéro 21, Ligan Barret. En numéro 27, Ilan Ducourcou. En numéro 33, Pio Thibault. L'équipe est entraînée, bien sûr, par Stéphane Dieff pour l'équipe d'Amiens. Le numéro 3, Adrien Jouyou. Numéro 4, Louis Mbala. Numéro 8, Kazim Soujik. Numéro 17, Giacomini Alexis. Numéro 19, Antoine Mousse. Numéro 20, Lucas Laure. Numéro 21, Albin Doucet. Numéro 27, et capitaine Rémi Boissier. Numéro 24, Enzo Simon. Numéro 34, Lassina Diakité. Numéro 40, les gardiens, Yannick Pandore. Remplaçant numéro 1, Victor Delix, numéro 6, Gatien Faune, numéro 9, Marvin Adélaïde, des routes à rejoint Amiens, qui est sur un des remplaçants. Passons avec les deux qui sont à l'attaque. Un ballon sur le centre, non, le centre de numéro 27, Dan Sinaté, numéro 35, Dubrul Elmajoubi. Cette équipe est entraînée par Alain Pourjas. Ce match est arbitré au milieu par Edgar Parenton. Arbitre numéro 1, arbitre assistant numéro 1, Gris Picard. Et arbitre assistant numéro 2, Messi Maxime. Et arbitre remplaçant, Alexis Thion. Voilà, le match qui a débuté. Maintenant, depuis 8 minutes, pour l'instant, on va dire qu'il n'y a rien d'extraordinaire. Attention, le 100 fois devant les buts de Matrix Carvalho, mais le ballon s'arrête. Comme vous entendez, il y a beaucoup d'ambiance. Hein. C'est vrai qu'il y a beaucoup de monde pour ce premier match. Alors, c'est vrai, premier match de Ligue 3, il y a toujours. La curiosité, en plus, ça se joue un jeudi après-midi. Mais ensuite, ça se jouera toujours donc le samedi à partir de le samedi à partir de 15 h. Voilà, c'est une nouvelle directive. C'est comme ça, tout change. Et voilà, je disais, tout change. Voilà, j'étais en train de régler un peu sur mon bagage parce qu'on est à la fin. Il faut le dire, donc voilà, on règle, hein, c'est normal, on règle un petit peu le matériel puisque on va suivre ce match donc avec. Voilà, là, ça devrait aller mieux au niveau de l'ambiance, parce que vraiment, tout à l'heure, c'était... on entendait plus des supporters. Attends, c'est un petit peu fort, là, pour le jeu, là, attention. Mais bon, là, c'était... Ah oui, là, c'était limite... qui reste sur le sol. Alors, ça n'a pas l'air d'inquiéter l'arbitre, hein, qui laisse jouer. Là, peut-être ça va y un pénalty, hein, parce que on a. Le deuxième corner pour l'équipe d'Amiens, mais là, ils ont joué à 10 les tonneaux. Donc, c'est qu'il reste au sol, j'ai l'impression quand même que le gardien de Amiens est un peu à ce pied après, mais bon, l'arbitre a pas compris, tout ça, on était bien passé, et je peux vous dire qu'il aurait fait ce pénalty, ce n'était pas une erreur, parce que l'important avait poussé le ballon et l'avançant je l'ai pensé. Je pense que c'est parce que lui dire qu'il n'y avait rien, mais je crois qu'il pensait d'être avec nous. On est bien cassé là. C'était flagrant, hein, donc, mais l'arbitre n'a rien dit. Ah, qu'est-ce qui se passe? Qu'est-ce qui se passe? Ah, mais là, il y a la vidéo, apparemment.
1: Ils ont vérifié,
0: alors ça, c'est encore plus compliqué, mais finalement, il y a la vidéo, c'est l'arbitre conserve sa décision. Et donc, il signale à gauche à droite, c'est le deuxième. Mais là, quand même, j'ai un doute hein, sur la vidéo, parce que le gardien a parlé le pied du joueur du ils ont vérifié avec la vidéo. Il est resté sur sa décision. Alors ça, c'est un petit peu nouveau aussi. Hein, donc, il va y avoir. On va regarder les. On va regarder donc, maintenant les actions. Oui, c'est bien ça. Hein, c'était il s'est c'était joué avec son défenseur. Allez, les pionniers qui sont forts à l'attaque. C'est directement. Dans les bras de Yannick Pandore. Ouais, alors ça tombe comme ça dans le travail. Je sais. Est-ce que là, c'est pas ça?
1: Et bien, avec le nom, il y a les cas qui ne parlent pas.
0: Non, pas bien. Parce que. Il faut du chien pour le conseil. Et également. Il y a un peu de temps pour le monde, là, parce que. Voilà, donc le cocktail, c'est un genre qui gêne un petit peu différent avec s'il te plaît, s'il te plaît.
1: Par du ballon.
0: Voilà, avec Amiens qui a donc le ballon. Et pour l'instant, voilà, c'est une grosse sanction des clients. Avec une Cindy, on parfait là, c'est un joueur costaud, tient la route. Et là, il avait vraiment été rentré dans les 16 mètres. Et le gardien avait repoussé le ballon. Mais il avait pu se relever et au moment où il avait attrapé le ballon. Allez, les pronos qui défendent. Pour moi, Amiens. Avec une bonne défense. Ce sont les deux qui ont été à l'intérieur de cette équipe. À l'intérieur de cette équipe pour notre. Et la course va être jouée. Ça sera une nouvelle touche pour l'équipe de Puy. Avec le ballon qui va encore à la bagarre. Là, c'est. Voilà, on n'a pas tout ça. Ça, pendant ce qu'on est passé, une sécurité très tôt. Alors, c'est sûr que le défenseur a du mal à le maîtriser, et là, il prend tout le temps contre lui, alors qu'il n'y a franchement rien. Alors, non, là, on n'est pas. Pardon. Mais le défenseur a pris une erreur et bien revenu. Bien sûr. La défense gagnée. Et là, c'est une belle action pour Vécoulot. Il avait mis la défense d'Amiens en difficulté. Allez, on va suivre le ballon avec Amiens qui essaie de partir. Les bonnes défenses des trognos. Pour l'instant, il va falloir se rappeler parce qu'il y a quand même un peu de temps à et toujours, c'est bon, il est très numéro, c'est très difficile. Avec la preuve, qu'est-ce que c'est? Voilà, il a mis des deux côtés pareils. Allez, on va suivre les joueurs d'Amiens qui sont très attentifs. Avec les points de défense, attention, c'est pas mal du côté d'Amiens. On va voir quand on joue là, ils espèrent que c'est le terrain, pour l'instant, ils font bien. Ils font jeu avec là, une bonne combine, enfin, on s'en va vite, on s'en va de ce côté, mais bon, c'est un jeu sportif, parce que c'est pas évident, il y avait une belle action qu'on a pu des Amiens. Et les joueurs d'Amiens qui jouent très très vite. Bon, mais là, je ne sais pas. La plus d'habitants, c'est bien en place. On part derrière. Avec voilà. Encore une fois, des joueurs d'Amiens
2: Allez, sur le côté, la narration côté gauche, on voit un peu, le ballon, attention, ça vient avec le pied au ballon, hein. Il va falloir se mettre, on est tous, va récupérer le ballon, on va faire chute sur le côté gauche. Avec Anthony Gauthier, tout de suite, on essaye de donner le ballon, il touche de base. On sait que ça, c'est bien joué. Et pour le premier, je vais faire la clé. Je vais aller faire jouer le gardien, ils ont mis le ballon. Et la France, on va faire le ballon. Voilà, on vient de passer le premier en anneau des deux. On va faire le ballon. Après, on va faire le ballon. C'est Damien, toujours 0-0.

défense. Le ballon devant, mais il y aura une tête qui revient directement dans les côtés qui accélère. La première chance. Et l'arbitre qui va donner un avertissement verbal à Kazim Soudji. Et ce sera un coup franc pour l'équipe du Puy. Tous les joueurs d'Amiens sont en défense. Le champ se situe au milieu. C'est au milieu de j'ai pas bien mis la tête, là, mais c'est difficile, j'ai tellement de nouveaux jeux dans le match, je sinon vous voyez. Et il va donc forcément avoir vu que je vais être à l'équipe de Castellane, ça c'est la moitié qui est important, puisqu'on joue bientôt la 23e rubrique, et que il y a toujours 0 à 0 avec les actions, les plus belles actions pour les tournois, mais qui n'ont rien donné. Alors, Camille domine, en tout cas, pour rien, mais il n'a jamais été franchement en donc, voilà. On va, bien sûr, poursuivre avec Camille qui n'a pas des tournois. Et il y a une bonne défense ici sur les Aminois qui vont centrer. Il y a un centre qui dit tourner par et ça va revenir dans les pieds des joueurs d'Amiens avec le ballon qui revient en tension. Non, là c'est complètement lui de la part du joueur d'Amiens. Et Camille, le ballon donc, encore début. Allez, le ballon des mariages. Avec pour la Lyon, Zemmour, professeur qui on va essayer de chercher l'ouverture là-bas sur le côté gauche. Encore, on fait tourner le ballon, on essaye de faire sortir cette équipe de Amiens. Il reste bien en place avec un le jeu avec Messingi, la frappe. Quand on regarde ces buts, là c'était une autre frappe hein, de Messingi, mais il n'avait pas trop d'angle. Et ça tape dans le tour et ça sort en sortie de but. Mais encore, belle occasion là, pour les polos. Chaque fois qu'ils arrivent dans les 16 mètres, bien, ça se complique pour les joueurs d'Amiens. Là, une mauvaise passe et ça sera pour les polos. Après 25 minutes de jeu, mais là, quel est ce qu'ils ont ici, qui est toujours aussi incisif, qui va très très vite. Donc, on a sollicité deux fois, et deux fois, il a été dans le coup. Il avait toujours de bien la main sur le côté gauche. Et il est hors de la ligne. C'est Enzo Sommer qui est signé. Voilà, 26 minutes de jeu, bientôt, 0 à 0. Là, je disais à un nombre public, j'ai fait une trompette avec les agents d'Amiens qui sont en ancien chef. Et dans la pause, pour l'instant, c'est à peu près à l'air d'aller. Nous allons en l'air de vidéo maintenant. Il va falloir au fil de ça, parce que vous avez vu, mais pour l'instant, les pour l'instant, on n'a pas de problème.
Donc,

0: Il y a beaucoup sablé hein, pendant une saison et elle apparaît meilleure qu'avant. Allez, le ballon, le pied des amis grands. Allez, le ballon, et c'est un 5,50 m. Donc, pour cette étude, ils vont pouvoir se dégager. Peut-être qu'il y a du monde, mais c'est un bon comme toute l'ambiance, donc quand je m'en vais, il faut prendre un instrument de vie. Avec un ballon, donc, pas mal joué, qui passe largement au chute de transversal, et Matisse, Pierre Rouge, est très bon, bon, 22, 28, donc, on a bien possible. Et nous allons également des jumeaux, les amis m'ont resté loin, les Matisse qui sont pas et c'est une difficulté senior. Voilà, juste le ballon, il n'y a personne. C'est un plus que l'on doit faire, il n'y a pas de difficulté. Non, tout à fait, bon. C'est pas ce que je fais, ça, monsieur. Allez, avec les joueurs italiens et tout le monde qui essaye d'aller presser très haut, on va pas forcer bien dans les bras. Le 1-2. Allez, le ballon, c'est pas très bien, attention, quand c'est nous les 16 mètres, ouais. Ah, dommage, il y a une balle pour les bonnes défenses. Quand c'est des bonnes défenses, c'est trop bon. Là, on arrive à France, le ballon qui va tomber, il faut qu'il croit dans les pieds du numéro 3, c'est Adrien Jouy. Dans les années, pas mal, mais là, il vient de perdre un ballon facile. Allez, oui, je vraiment, c'est pour le faire.
1: Ouais.
0: Et ça passera un moment. Voilà. Parce que l'erreur va répondre à un 6, parce que oui, nous. Ouais, comme ça. Et bien arrêté, bien mis en dehors. Et la belle action de l'autre pour nous, hein, qui laisse des marches parfois. Ils arrivent dans les 6 mètres dans l'eau. Eh bien, c'est compliqué pour les animaux, c'est un très bon goût. Elle est encore avec Antoine Gauthier, on sait que Antoine Gauthier là, avec un mec. Allez, là c'est un gros problème qui s'est fait.
1: On reste présent pour
0: dire Cindy. Alors il se sent à peu près à 30 mètres des Amiens Noirs. Et il est pratiquement en face de tout. Donc, lorsqu'il va tirer direct, parce qu'ils vont le mettre Dans la boîte, on va le savoir tout de suite, donc par met à 9 mètres. C'est une série c'est un bon joueur français. Alors, c'est qui qui joue? C'est lui ou en train de se
1: ça,
0: un peu parti. Et c'est lui la frappe d'un coup. Avec Kassaoui, ah, dommage. C'était bien essayé avec le retour. Et moi, c'était dommage, j'avais l'impression que les animaux sont toujours en attaque. Mais encore, la défense qui veille. Et on peut relancer avec Kassaoui. Pour le côté, on passe par Vinicius Gomez, il semble, et ça repart sur le pivot. Parce qu'il y a un long ballon qui se réveille avec là-bas. C'était dur, hein. Les pneus qui récupèrent comme la balle, mais c'était dur pour un pneu de tir, il était récupéré. C'est Marvin, hein, qui a alors c'est un autre Marvin, mais lui c'est un pneu.
1: Allez,
0: allez. Ah là, ça chauffe, hein.
1: Oh non!
0: S'il y a vous êtes, hein? Bon.
1: On va du pas pour l'inviter.
0: Allez, les amis noirs. Les amis noirs, là, essayent de repartir. Mais d'abord, je fais attention. Et les deux ont gagné un peu de distance, je pense que ça fait. Et là, petit arrêt de match, je vous dis, vous avez 34 minutes dans cette partie, on a fait que vous arrivez. Et c'est Guy qui était resté au sol. Et là, ça repart, je pense que. Il a fait une peur plus mal. Et le match se joue dans les 20 minutes, c'est l'antesprit pour l'instant. Et avec un long ballon sur le côté, la balle qui n'a pas.
1: Et franchement,
0: je pense que la défense. Et
1: là, il y a
0: ça se bagarre, hein. Avec du coup, on passe sur le côté droit. Et le ballon qui revient encore dans les pieds des amis, non, mais non, c'est la défense qui arrive à 460 heures. On est contré. Toujours le ballon dans les pieds d'Amir. Je vais être contré chez lui. Et il fallait les pousser. Là-bas, sur le côté, un centre. Et qui va aller directement en 5050. La 36e minute, je vais vous dire, vous êtes pas avec quand même, mais depuis, mais il y a toujours pas de but. Là, je vous dis, les chiffres de l'ordre, moi, je vais vous dire, dans le projet, moi, c'est le problème. C'est pas vrai. Il s'y fait chaque fois, il a tout.
1: Il peut parler de moi.
0: Chaque fois.
1: Il va voir ce que je fais.
0: Et la nuit qui prend le temps. Il a supporté un homme enfin, et à chaque fois qu'on voit, les ballons qui se font rentrer les clés, une foule sur la hauteur de la vue médiane. Et le ballon, passe par Mathis Carvalho qui va devoir orienter le jeu. Aucun boutique qui revient. Et dans le chapitre des ballons. Allez, on trouve Green Singy. Il va pouvoir aider sur le côté. Il y a toujours des là. Allez, il y a peut-être quelque chose à faire. Attention. Quand on s'appuie sur la défense, on change de côté. On est à gauche, on passe à droite. Les joueurs d'Amiens qui montent, mais on repasse par le petit sur la ligne. Ce qui permet peut-être de relancer le jeu côté gauche, encore une touche de balle, ça c'est bien joué. Allez, avec la grosse faute, il va prendre un petit peu de passeport. Ça sera un carton jaune. Et cela, il y a que ça finit par jouer dans cette évidente partenariat d'espace. Mauvaise chasse. Et avec allez avec les joueurs dans le plan du jour de l'équipe,
2: une mauvaise personne.
0: C'est François
1: Allez,
0: il a fait quelque chose qu'il fallait prendre.
1: C'est ça.
0: Donc, on cherche à voir des expliquer. Il y a un point de vue qui fait l'appel. Il y a peut-être quelque chose à faire là-bas. Les ballons n'arrivent pas. Et il va sortir, ce serait une nouvelle couche de tout. On est toujours à l'intérieur des camps du puits. Et ça, il reste 5 minutes à jouer. C'est compliqué là. C'était compliqué. C'était Reynald dans la poste. Avec le ballon, la ligue, on va faire ça avec le il y a Samy qui va sur le côté, le numéro 11. C'est moi pour le moment de l'aide. On va faire alors, mais c'est vrai que la défense de Benoît est une super en balle par ce qui est depuis. Et le procès qui s'y vole. C'est Reynald Zemo, le capitaine. Alors attention,
2: s'il n'y a pas de la
0: défense, il a mis Parce que le gardien va se mettre dans les goûts, c'est pas c'est
3: pas cool, c'est pas le gardien à la suite du
2: goût. Tu n'es pas, tu pas, attends.
0: Allez. Là, là, il y a des joueurs brésiliens qui essayent de déstabiliser Renan Zemo. Je vais envoyer un gardien, alors il est grand gardien apparemment. Donc, Renan, là, il faut vraiment être gentil. Il y a un bon projet. Mais Renan, c'est qui a fait pour le mettre. Le premier que tu as joué, ça serait un bout. Il fait bien. Allez. Avec Rénal Zemo.
2: Ouais. Mais Rénal Zemo.
0: Nous avons eu des grosses occasions de finir de son sang. Et là, tu
2: es.
0: Qu'est-ce que c'est? Il était bon dans les 6 mètres. Et ça permet aux. Mais c'est vérité, hein, sur le premier temps.
3: Mais c'est pas dans le
0: même. C'est vrai que cette défense d'Amiens a des difficultés. Chaque fois que. Essayer de. Avec. Mais ce premier but juste avant la mi-temps, ça peut faire franchement du bien. Il va y avoir, à mon avis, 3 ou 4 minutes d'arrêt de jeu, parce qu'il y a quand même quelques arrêts de jeu. Mais ce but était totalement mérité.
2: Donc,
0: là, il y avait aucun problème. Et les joueurs d'Amiens, bien sûr, ils veulent aller égaliser. Attention, là, c'est comme pour un gros ballon, peut-être, il n'est pas arrivé. Il faut faire attention à faire un bouillon avec les pronoms. Allez, il y a un avec Kassaoui, le Kassaoui, il ne devra rien. S'il dégageait un peu n'importe comment par la défense d'Amiens, les Amiens là qui sont là, qui se l'ont mis un coup sur la tête, hein, quand même, enfin, c'est largement mérité, et la plus belle rencontre est pour nous. On est dans le camp d'Amiens, et nous on va arriver, mais il y aura
2: 3 ou 4 minutes,
0: on est à l'arrêt de jeu. Allez, avec Kassaoui qui va de côté, à Ismaël Cissé. On va sur le voilà, ça serait la cerise sur le gâteau. À la 14e minute, on se sauverait. Après mes deux équipes, ça serait pas mal. Comme on est pas encore là. Il y a M. Cornier qui a compris que l'équipe de Tordeur va être tirée donc, de la. De la deuxième à droite, pardon. C'est le premier cas. L'arbitre qui signe. Donc, on est rentré dans les arrêts de jeu. Ils vont prendre du coup maintenant 0 suite à pénalty de Renan Zemo à la 42e minute et un faux pas, je vais dire. Du numéro 11, Marie Emmanuel. Allez. Des joueurs, c'est vrai qu'on voit bien bien énormément. D'ailleurs, on l'a vu là, parce qu'on se trouve dans le pénalty.
2: C'est pas ça.
3: Les a un petit peu déstabilisé, c'est que déjà prévenu notre puissance de champ. On est en sort avec encore des tonneaux et un plan de petit comme c'est. Il va presser et ça empêche les amis noirs de voir eh bien contre-attaquer. C'est une balance pas
4: visible.
3: Allez, avec. Les amis, là, ça a été champion.
4: C'est ça,
3: c'est la vidéo.
0: Et c'est pas contrôler des attaques. Parce que plus besoin de

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1: 23h. Il y a Mathis Colin, André Thébon. On est content de engager en France. C'est vrai qu'ils sont très bons que je choisis. Ils sont pas très efficaces. Hein. C'est dommage, enfin, ils auraient jamais été dit. Alors apparemment, moi, j'ai bien dénaté, on a discuté. Alors, il faudrait revoir la parce qu'il y a la vidéo, mais il faudrait revoir. Moi, j'ai l'impression qu'il va faire le pire, mais dites-moi, c'est le ballon. On va faire la France pour la vidéo, et à la suite. Et pour le moment, maintenant, à Zéro, en pénalité, deuxième minute.
2: Alors, on le prend un coup de sifflet des feux d'arbitre. Ils vont essayer d'aller mettre ce chirurgie parce que c'est jamais suffisant, il y a des casquettes qui arrivent. Donc, essayer d'aller mettre son deuxième truc. Et attention, dommage.
1: Ah bon, il aurait peut-être dû frapper en première intention, il a voulu. Encore dribbler un joueur, donc moi j'aurais essayé de frapper tout de suite. Alors, ça, c'est un peu le défaut des joueurs avec le ballon. Là, il avait fait une figure, on avait éliminé les joueurs, mais il a tardé à frapper et les voilà, les joueurs d'Amiens qui sont. Le temps qu'on a des tonneaux qui sont à la fac, attention, là, les 5 minutes, on sait que c'est toujours difficile, donc ça va aller directement en sortie de bout. Et ça va permettre à Mathis Carvalho de pouvoir dégager. Alors, pour côté, maintenant, on a Anis Fatabi, et puis, derrière, Ismaël Cissé. Là, c'est un peu. C'est une sécurité quand même. Le club des bons, le Magalem qui revient. Alors, il avait une longue décision à dépasser, mais là, soit avec. Pour les deux chambres de film. Alors, attention, avec les joueurs de merde qui sont à la fac, je ne sais pas pour le pilote, mais du côté de lui, avec Nice, mais le ballon qui est toujours dans l'équipe des Amiens, il faut circuler la balle. Allez, sur le côté droit, il fallait passer critique, publique, et pour nous, il faut reculer les joueurs. Oula! Attention! Il n'y a pas à ce plan là. Hein. Là, il y a eu un. Là, il y a eu un truc. Là, il y a aujourd'hui là, qui est discuté avec son gardien. Je pense que ce ne sera pas trop grave, mais bon. Là, Mathis Carvalho peut sortir mieux d'un paquet de joueurs. Il a dû approcher un peu son coéquipier. Il est de l'autre côté, je pense qu'elle va voir son numéro. Allez, c'est parti avec Galem, voilà, nous sommes à mieux. Et tout prix, ton sollicite le petit bras, les galères encore, les gages sont là. Il faut être plus précis, hein, il faut être plus précis, parce que là, pour l'instant, les quatre États et les amis qui ont pris de nouveau la direction du match, il faut vraiment que, aller avec un long ballon avant, mais qu'ils ne devraient rien donner, si ce n'est Wow. Il y a une faute, là, il y a un joueur du but qui a été touché jusque sur la piste du Massot. Moi, je n'ai pas trouvé d'action, mais il s'est retrouvé sur la piste du Massot. Donc, apparemment, ça a l'air d'aller. Mais il a été franchement touché. Et le ballon est sorti à 5,50 m. Et donc, Mathis Carvalho va pouvoir dégager son corps. Allez, avec un long ballon de l'arbre, qui pour l'instant ne donnera rien. Attention, là, ça je l'ai une touche de base, mais Gallum, lui aussi, il balance le truc. Il y a une grosse faute, là. Ah, ils font énormément de fautes. Hein. Ils font énormément de fautes. Je pense que la faute, c'est sur 30e de temps. Il me semble. Oui, c'est ça. Allez, le ballon qui est dans les pieds, on replace par Mathis Carvalho pour faire sortir les joueurs qui ira directement en touche. On est sur la ligne médiane. La touche pour les amis noirs. Et ce qui gêne franchement les joueurs d'Amiens, on a un petit bon et attention avec Mathis Carvalho qui peut Et là, il est 5 heures encore, une singie, là, c'est, ah, il y a encore 5 heures. C'était, pas taille, attention, pas trop, pas trop, c'est tout. Allez, il faut gêner le centre, le centre deuxième côté, non, c'est bien dégagé, voilà. Il y a une faute, mais qu'est-ce qu'il fait? Des animaux, hein. Que ce soit des vents ou ailleurs, on trouve énormément de choses. Alors, qui c'est qui a pris un petit peu la douceur? Je pense, oui, c'est donc voici, voici le bénéficiaire relevé. Et on va pouvoir d'abord un peu de Après, si on peut, là, ça y est, les amis noirs viennent rester très haut. Et, avec le ballon qui revient dans les amis noirs, encore une un carton pour ce kick. Il prend un carton. Et c'est vrai qu'ils font énormément de fautes, hein, quand même.
2: Avec la rentrée de Thomas Galen, Stéphane Wolf, pour mettre un peu certaines choses en place, je pense. Et pour un petit passage, on va aller à 8 minutes de jeu. Pour l'instant, si ce n'est une action, là, on va faire mal, c'est plutôt bon. Oui, mais non, mais ça, c'est vrai, c'est, et il va y avoir, par exemple, le ballon qui va être engagé par la qui s'appuie sur 6C, la réponse l'équipe de Camille. Avec la faute, ouais, rien à
1: tellement anticipé Matrice là. Il avait vraiment bien anticipé. J'espère que Magdalen ne s'est pas fait mal. Parce qu'on sait qu'il revient d'une longue blessure. Alors ça serait dommage quand même. Hein, c'est vrai qu'il est ici en gros. Pour Magdalen, il ne faudrait pas qu'il soit re-blessé. Hein, parce que il rentre d'une longue blessure, ça serait quand même dommage. Alors, on va peut-être on va faire étouffer les joueurs du prix au cas où. On espère que ça sera rien parce que Magdalen, quand même, c'est un joueur là qui doit être un peu bas, mais ça a l'air d'aller. Pas de stabilité sur le côté. Alors, ça aussi, c'est une température. Il est blessé derrière les bruits de Matisse Carabo. Et il faut rentrer, il faut rentrer par ça. Une année de matin, il faut faire laisser rentrer. Il entre. Et on va toucher pour les tenues. Pour nous, on est salé d'aller. Donc, il y a pour nous, mais normalement. Donc, tout va bien. Il va pouvoir rentrer tout de suite dans le match avec les colons là, qui sont à l'attaque, mais c'est compliqué. Et le ballon il a été torpé par Sissé de Santé. Alors attention. Là. Donc, il a récupéré. Avec une signée, le défenseur qui est obligé de prendre une signée, passe pas une belle soirée, hein, parce que une signée, il est bouge dans les arrières, les joueurs de Nîmes. Allez, le ballon qui est joué par long ballon de flotte. C'était pas mal, mais non, ça repart côté Damien, ils reviennent, ils repassent par Maria Défense. On est à gauche, on va passer à droite, voilà. On tente totalement de côté, et les pneus sont voilà, avec Thomas Galen, on peut passer à Saint-Paul, Baptiste Carvalho qui peut dégager là-bas avec. Il est situé au point. Il est remis à une position de bloc. On vient de passer les 10 points minutes, 11 minutes. Dans cette deuxième mi-temps, on va suivre cette attaque. Attention, corner. C'est le premier corner de la deuxième mi-temps pour les clubs de Paris. Et on s'en va pas dans ce match assez fort. Il faut se faire. Ça est à 5,50 m pour un joueur Damien qui l'a mis dehors. En fait, donc, ça sera un 5,50 m. Et pour nous qui vont pouvoir se dégager. Et c'était bah, c'est le joueur qui est rentré Mathis Moulin.
2: Monsieur Ballon de Bouche. C'est
1: qui peut donner à Matisse Carvalho. Matisse Carvalho qui va vraiment à droite pour Kouassi, un long ballon. Non, il va être et sans problème le porte-en-bord, le gardien Damien. C'était bien essayé, mais la balle était vraiment trop longue. Et donc, Je ne pouvais pas rattraper l'eau à l'autre. Donc, ils font énormément de feu. Ils font énormément, énormément de feu, hein, mais je regarde bien dans tout. Hein, ils font beaucoup trop pour les interventions. Allez, le ballon pourrait être joué par ici. Qu'est-ce il a cherché là-bas. On a toujours cherché Insigne. Je pouvais dire que le garçon assez bien joué. Allez, est-ce qu'il va faire là-bas? Non, il revient derrière avec un plein de pièces. Encore une fois, encore une fois. C'est une faute sans arrêt. Bientôt, comme nous l'avons, alors les joueurs gagnent sans arrêt des points. Et c'est difficile hein, de voir. Mais là, c'est un bon moment, là, à prendre les gens. C'est-à-dire, c'est un groupe qui est dans la face. C'est difficile parce que. On va. Voilà. Alors, ça, c'est la prise c'est une reprise de mais quelle frappe! Alors pourquoi le problème? Parce qu'il a fait le bon match. Là, je ne vois pas parce que lui fait une reprise sensationnelle et là, il voit pas être trop souvenu et toi reculé. Mais j'ai envie de dire que la reprise était magnifique de Martine Emmanuel. Alors après, j'ai été voir la vidéo, la reprise de lui. Mais là, j'ai du mal à comprendre hein, parce qu'on est loin, c'est vrai, mais il y a un paquet de joueurs qui ne veulent pas me donc. C'est dommage, allez, je vous remercie. Ça a été vraiment un début. Allez, avec les poulets, il faut qu'ils continuent. Voilà, même pour toi, là, bien fort pour toi.
2: Lui, moi, je ne fais pas énormément de choses, je sors vite, je peux vous le dire. Alors, c'est vrai que là, je. Il y avait un paquet de joueurs, lui, qui fait une reprise de. Et avec les poulets, de partir à l'époque, c'est. Mais c'est dommage parce que cette reprise.

0: Mais j'ai du mal à comprendre comment il a refusé. Il y avait beaucoup de monde, donc c'est quelqu'un lui s'est touché, la fenêtre est ouverte. Il y aura deux changements pour les premiers avec la 7 pareil. C'est un profil et c'est moi, c'est Johnson Cindy hein, qui est également capté. Et on fait rentrer alors attention parce que je viens de la mythe. C'est quelqu'un qui m'a très mythe parce que je n'ai pas choisi comme ça, je vais un peu comprendre à la façon avec la il y aura en face des fautes. Il me semble que voici la nuit capitaine. Le ballon qui revient dans les pieds des poulots, ils vont pour la touche, c'est tout. Ça caille, un petit peu le ballon. Allez, un long ballon sur les côtés. Et c'est la touche qui rentre pour les coups de Amiens. Allez. Il faut du numéro 8, il y a déjà un carton. Hein. La ferme un peu parce que là, le deuxième carton, on va pas investir dans les jeux. Allez, un long ballon devant, qui ne donne rien. Examinez-moi. Essaye de partir, Thomas Galen, là, qui va le chercher très haut. Allez, bonne défense encore, Poissy, Poissy. Les faire sortir la Thomas Galen. Il gratte en passe à gauche avec 6C. Ah, on s'était bien joué ça.
1: Et allez,
0: là, c'est pas fait pour
1: ça. Ça, c'est pas
0: les
1: gars.
0: Quelle belle frappe! Il demande pour qu'il passe vite près des buts, mais c'était bien joué, c'était une bonne phase de jeu. Je pense que c'est toi en train de. Allez, là, on voit que les joueurs fait sont rentrés, Fatih va beaucoup presser. D'ailleurs, pas de chute. C'est dommage, on va les ralentir parce que ce bureau physique va être important. Je pense qu'il va pleuvoir sur la vidéo. Mais bon. Allez, on va mettre une peu en retenue au point de ballon. Non, mais ils font un nombre incalculable de chutes. Hein, c'est pas que. Allez, avec donc allez, comme vient la frappe, non. C'est et ça repart derrière avec les joueurs italiens. Le ballon de la tête pour Sissé.

0: Ça change, c'est le 8, ça. Le 8, il n'arrête pas de faire des choses. Il n'arrête pas de faire des choses. C'est le 8, là, c'est pour dire, oui, ça peut déjà être quelque chose qui est déjà réussi. Et les ballons, ils peuvent être distribués, ça, on doit essayer de gratter. Ça doit être Donald Zemo. On va essayer d'aller mettre une balle en droite, là-bas. Est-ce qu'il est récupéré par les poules? Oui. On a pris le ballon de l'autre côté.
1: C'est comme
0: ça. Va sortir. Donc, le ballon va sortir. Donc, ça sera un dégagement 5m50. Et on marche à. Ils vont attaquer, donc ils étaient souvent des 30 dernières minutes. Et celui, René de Beurre, avec attention, pour ne pas s'arrêter, la Royaume-Uni. Antoine Gauthier, hein, qui fait du boulot. Avec Cissé qui passe par son gardien, qui va chercher sur le côté droit là. Allez, il faut les faire jouer, il faut les faire jouer. Le ballon qui revient dans les pieds des poulons, on remet le ballon devant. Alors voilà. Voilà, il reste 20 minutes dans 50 minutes. Et là, il y a fond. Avec le nid qui fait 3 interventions. Non, mais là, alors c'est une faute de Lilian Barret. Et lui, les premiers sont derrière, hein, il faut bien défendre.
1: Allez.
0: Ouh, l'arrêt de Matisse. Quel arrêt de Matisse.
1: Hein? Matisse pour ballon.
0: Quel arrêt. Un arrêt réflexe, là, c'était chaud, il y a un peu bien. Mais c'est. Magnifique arrêt de Matisse, là, qui claque. Son équipe dans le match, je peux vous dire que ça, c'est l'arrêt des gardiens d'un ball, un réflexe. Regarde.
1: Il est prêt.
0: Mais, là, il a sauvé son équipe parce qu'il avait trouvé un bon portant. Là, ça fait du bien, là, parce que ça, que j'ai mis mon mec. C'était bien joué. C'est pour perdre ce qu'il y a. Et le ballon passe là à transversal. C'était bien joué. Première intention. Tout ce qui joue en première intention, c'est toujours bien. Et Galen, bien sûr, impérial à la tête. Ah, ils se battent à l'épaule. Ah, ils se battent à l'épaule.
1: Allez,
0: parce qu'on a peut-être là, faut continuer de faire jouer. Allez, il faut monter comme ça, il faut les gêner. Encore avec là, voilà. Et gagne à tous. Et jouer Damien. Ben, on va fixer ça, c'est bien, plutôt que d'avoir des changements du côté de Amiens, avec la rentrée de Tomo Fromager, et la chance de rentrer, et bien peut-être qu'il y a une réunion boissier, avec la en ce qu'il y a des faibles, ils sont en train de se faire. Allez, ça joue là avec justement le joueur qui vient de rentrer. Allez, on va sur le côté droit là-bas. Il faut toujours défendre avec les hommes. On va bien arrêter là. Allez, avec la 8e. Encore dans les pieds des. Est-ce qu'il va provoquer? Ouais, un bon centre. C'est dommage parce qu'il y avait deux buts derrière. Et toujours plus pour 2-0, 42 minutes, qui aurait dans 0, j'avais le but. C'est mieux de refuser, là. Quand on est là, on se demande pourquoi, on se voit le pêche tout à l'heure. Donc, le ballon qui revient dans les gants, deux points de. Avec le conseil de buter, c'est tout un avantage d'un ancien. C'est 1-0, ça risque de tout vivre. On est rentré dans bien l'important de ce match en terre. Attention, c'est tout qui a réglé. On sait que dans le football moderne, c'est souvent rentré dans le rôle. On va suivre le vent. Allez, bon, là, ça peut, allez, ça peut y aller encore. Il faut partir là-bas sur le bleu. Là, il attend qu'on vienne l'aider, hein, parce que tous les joueurs du coup sont derrière, mais c'est, ils ont toujours le ballon. On est rentré dans le camp d'Amiens, avec toujours dans les promos. C'est en première intention. Et c'est un groupe. Allez, avec Cissic, de la balle. Et il est né à Mathis Carreau. Pour dégager son temps, la mauvaise tête des Amiens. Allez, encore les Gonaux à l'attaque. On repasse, on va chercher devant. Allez, la frappe, ouh! Il passe au bras du côté gauche, Pandora. Encore, il y a encore un champ. Non, côté Amiens. C'est El Maï Joubi qui rentre. Encore le plus qui sort. Encore un changement entre le côté Amien et le ballon qui va être par les Amiens qui sont dans la terre en 13 minutes en jeu. Dans le temps réglementaire, il vaut 1 à 0. Donc, l'aspect à reprendre les temps, 3 minutes. Et encore une fois, ok, vas-y. Mais c'est encore numéro 8, hein. Il a déjà un certain jour, il est. C'est l'argent qui est ici. Quelqu'un de l'heure. C'est le ballon qui va être. Donc, par contre, avec Alain de Marie, c'est ce qu'on a fait. Attention à un long ballon devant, c'est le ballon qui est sorti pour. Mais on reprendra les douzaines du refusé de se réunir après de. Un petit peu de. C'est vrai, donc, fermer les yeux et respirer un peu, parce que là, on va être à la fin du match, on a l'âme du rasoir, même si les Américains sont mixtes, je ne sais pas si c'est bon, mais je pense que souvent, dans ces matchs, avec une grosse réclame, et dans l'équipe des attaquants de nuit, c'est un joli centre, mais non, ça ne donnera rien. Allez, il faut tout de suite les contrer, hein, pour pas les laisser jouer. Faut que le milieu de terrain les gêne, attention, ouais. Alors ça, c'est très mal joué de la part de l'Ontario, on a dit la position dans le mur. Et là, on peut pas les couleurs. Ah non. Et le ballon va sortir.
1: Et Jules,
0: et récupérer dans les 6
1: d'accord.
0: Et toujours 1-0. Allez, ça dégage, mais les pneus lancent. On dirait là, la frappe, il a raison, il a raison. Ça va s'accouper, mais c'est évident qu'il n'y a plus de soleil. Elle est encore une mauvaise passe. Voilà, et des pneus qui gardent la pierre. Alors, qu'est-ce qui se passe là? On va lui faire filer la culture. Stéphane Bief qui donne des indications, des ordres. Ils sont tous les deux là, les entraîneurs, avec Colomine François. Mais attention avec Galen. Ouais, il va on voit le risque, ici c'est, ils ont raison de mettre le ballon dans. Hein. Et puisque c'est la position d'ordre, on va compter les minutes. De toute façon, pour l'instant, on n'a pas mis le danger, mais bon, hein. On ne sait jamais. Et avec le ballon. Mais quand même, ouais. Allez, ça permettra au premier de pouvoir se dégager. Voilà, on peut garder les éléments de ces pictures d'enfants alimentaires. Le ressemblant exagéré. Donc, on va suivre les personnes en droit, c'est bien. Les pneus qui peuvent monter le ballon. Ah, c'était bien essayé, mais ben là, il y a un contre pour les pneus qui récupère la balle. Alors, décidément, les pneus, les aménagements, il y a chaque fois une foule, c'est incroyable. Allez, ça va permettre aux joueurs. De pouvoir se dégager. Un long ballon sur le côté gauche, mais il sera un petit peu trop long. En attendant, on gagne une précieuse minute. Il faut continuer, les habitants de Fontaine, il ne faut pas se laisser. Alors, peut-être que si les animaux sont du coup, on peut avoir un compte. Il veut faire mieux parce qu'eux ne vont pas se contenter de la tour, c'est le 3-3. Et voilà, on est rentré dans les 7 dernières minutes de match. Et c'est à 125. Allez, il va y avoir deux changements avec les rentrées du 16 mètres. Allez, encore, ouais. Le descendre encore et toujours. La voie de spring. Ah, ça. Ah, ça va être une fin de match, oui. Compliqué. On n'est pas à l'abri d'une égalisation. Attention là, ne pas faire trop. Allez. Ah, allez, c'est bien joué là. Allez, donc, l'arbitre, voilà, c'était un premier club tranquille au fond. Et ça aurait été bien là parce que, à 4 minutes de la fin. Attention, les deux ballons, Thomas Galen, qui peut être donné. Allez, là, au milieu. Là, il y a deux. Allez, avec à gauche. Ouais. Mais belle action et bel arrêt donc il revient de Amiens sur une première réflexion de la mi-terme. Bon, le gardien était vigilant. Et on va jouer ce corner de la rue pour ouvrir la droite. Comment vous l'avez vu? On est dans la boîte. Ah, c'est un nouveau changement pour le flux. Avec la rampe. Que 3 minutes à jouer, 2 minutes et demie, t'entends augmenter en au moins 3-4 minutes à réseau, ça ne doit pas s'apprendre. Et. Le ballon qui s'est bien. Allez, avec. Ouais, bien joué. Voilà. C'est Et on est rendu de Et le ballon qui sera sorti. Donc, c'est une toute grande difficulté. On est rentré dans les arrêts de jeu, donc 4 minutes d'arrêt de jeu, il faut être très vigilant. Ça serait quand même. Oui, sentir bien. Là, c'est très bien joué, la patte, c'est ça, ça se met pas en marqué. Allez, un petit bout à la fin. Parce que, voilà. Allez, c'est toujours du temps de gagner. Alors, c'est une vidéo.
2: Ben non, c'est pas mon chercheur, il demande là-bas. Sinon, c'est pas que dans la vie, c'est pas tout.
0: Vous avez vu liste. Je vous pense qu'il peut y avoir. Pourquoi pas? Est-ce qu'il y a des lignes?
2: C'est pas la pénalité, je vous l'assure.
0: C'est bon là? Non mais c'est pas possible. Il a mis des gens, il a mis des gens, il a mis des gens, allez, attention, bien descendre la SC de la seconde clé. Les GP, là, c'est pas les RPC. Super. C'est toujours là, gêne ses dernières forces dans la bataille. Un long ballon. Allez. Avec Mathis Carreau. Il y a eu la vidéo qui a duré un petit peu. Allez, Mathis, tu dégages le ballon en France.
2: Et c'est ça.
0: Et récupérer les... Allez, pas de avec un ballon. Et il est signalé en creux. On est à plus de... Bon, ça va. On a été succès qui a récupéré la balle pour l'année. Il y a un long ballon à c'est le gardien. Allez, Mathis, qu'est-ce que je donne? On est à 5 minutes de Paris Tour. Donc, il m'a recruté. Allez, ça c'est... Allez, Mathis Carvalho, tu vas pouvoir dégager ce temps. Allez, on va attendre la fin du match. Allez, le partage. Pourquoi parce que si c'est la main, c'est bien. Tranquille. Et puis, c'est bien.

0: septembre 1754. Et il semblerait quand même, elle-même dans ses mémoires aurait déclaré qu'il était le fils de Saltykov, mais il semble qu'il ressemble comme une goutte d'eau à Pierre. Ouais. Les mêmes yeux globuleux, et psychologiquement, il ressemble absolument à Pierre, qui considère comme son père, hein, d'ailleurs, qui considérera comme son père, voilà. Enfin, alors, le mystère reste, mère et fils sont séparés, Catherine est séparée de son enfant par la tsarine, qui sera éduquée, donc par les sons, voilà. C'est la pratique, hein. Et donc, je l'ai dit, au final, il semblerait néanmoins, nonobstant, que Paul, qui deviendra Paul III, là aussi éphémère, comme son père, ou père entre guillemets, peut-être qu'on peut supprimer les guillemets, qui soit le fils de son père officiel. Et donc, Catherine n'aimera pas son fils, il sera séparé. Elle aura d'autres enfants, d'ailleurs, de ses amants, on va dire deux, je crois. Voilà. Mais elle sera une grand-mère aimante. Alors, elle sera une grand-mère à la fois possessive. Elle fera comme il a été fait avec elle. Elle enlèvera à son fils, Paul, son enfant, qui sera le monsieur Alexandre, qui fera la guerre à Napoléon. Voilà. Et qui sera le vainqueur de Napoléon, Alexandre Ier. Voilà. Et donc, elle a un amant. Alors, c'est une chaîne interminable. Avec des principaux, hein, des favoris officiels, mais aussi des amants intermédiaires, Stanislas Poniatowski, d'ailleurs dans des sangs, me semble-t-il, vous savez, Poniatowski, le ministre de l'Intérieur, de mémoire de Valéry Giscard d'Estaing, c'était un descendant, hein, voilà, qui a été qu'elle avait placé sur le trône de Pologne, enfin, parce que la Pologne avait été partagée entre la Russie, la Prusse, etc. Et donc, Poniatowski est secrétaire de l'ambassadeur anglais, et donc, il y a une histoire d'amour. Il est à la fois cultivé, un côté romantique, voilà. Et c'est une union qui va durer 2 ans. Il est costaud, il aime les hommes forts, hein, les Hercules, mais très fin. Voilà, c'est un diplomate. Et donc, un enfant naîtra de cette liaison en 1757, en décembre, Anna Petrovna, voilà, et donc qui est la fille donc de Stanislas, et qui sera aussi, elle n'aura pas beaucoup d'attachement pour ses enfants, mais sauf pour ses petits enfants, là, ce sera une grand-mère aimante. Alors Stanislas Poniatowski finalement désigné, il est parachuté roi de Pologne, ça c'est lié à l'histoire complexe de la Pologne, on ne rentre pas dans les détails. Alors autrement, alors la Grigori Orlov, alors là on le sait, c'est Orlov qui avait participé au coup d'État, qui avait aidé Catherine à renverser son époux, Pierre III. Alors Orlov c'est le fils d'un gouverneur de province, lieutenant de la garde, voilà. Et donc là aussi c'est un géant, comme ses quatre frères, enfin ils sont quatre, comme ses trois frères, à tête d'ange. Mais il a un côté soudard, paillard. Hein. C'est le baron de Breteuil, qui était ambassadeur, qui était ministre, ambassadeur de Louis XV. Enfin, observateur, il est très beau, mais très bête. Voilà. Orlov. Elle aime plutôt les hommes, quand même, instruits, cultivés aussi. Ouais, voilà. Donc, elle est enceinte d'Orlov. En avril, naît un enfant. Dans l'homme le 11 avril 1762. Voilà. Alors c'est la mort de la tsarine, elle est toujours la grande duchesse, enfin, Elisabeth la tsarine meurt le 5 janvier 1762, et donc c'est un peu des retours arrière, et donc voilà, c'est Pierre de Holstein devient Pierre III, et il y a ce coup d'état que j'évoquais au début, du 28 juin 1762, elle est couronnée impératrice, et d'ailleurs même si son fils avait été Pierre Paul, qui finira mal aussi après la mort de sa mère, qui régnera à peu près 5 ans, et qui finira aussi victime d'un coup d'État par son fils, Alexandre, assassiné aussi, voilà, comme son père. Mais, coup d'État, et donc elle devient impératrice, et même si son fils, si on peut dire, avait été adultérin, si c'était le fils de Saltykov, eh bien, elle n'a pas vocation à régner, donc c'est une espèce de nouvelle dynastie qu'elle installe, hein, puisqu'elle prend le pouvoir de force. Donc, il est fils de l'impératrice, donc, mais on a vu qu'il semblerait, on n'a pas l'ADN, mais qu'il soit bien in fine le fils de son père officiel. Donc, eh bien, les frères Orlov, en récompense, leur fortune est faite, ils ont des postes importants, et l'union va durer 10 ans avec Grigori, mais qui reste un simple favori. Voilà. Alors, il y a d'autres amants. Là, c'est une vie spartiate et laborieuse, on le sait. Alors, elle se lève à 6h. À 6h15, elle prend un café, apporte hyper fort. Alors, si elle en offre à un visiteur, c'est la tachycardie, quoi, parce que elle résiste. Alors, et puis, elle prise un peu le tabac. Voilà. Très tôt, elle commence ses correspondances, notamment. On a vu Voltaire, Diderot. Voltaire l'appelait la Sémiranis du Nord. À 9h, elle reçoit ses ministres. Elle finit sa toilette, là, un peu en robe de chambre, je pense. Et puis, elle finit sa toilette, coiffure. À 14h, elle est à table avec une dizaine de convives proches. Voilà. Très cultivée, je l'ai dit. Elle poursuit ses courriers, ses rendez-vous politiques. Quand les petits-enfants sont là, les enfants de Paul... elle s'occupe de ses petits-enfants, et le soir, vers 18h, c'est la cour, les jeux, et à 23h, elle rentre dans ses appartements avec le favori, parce que les favoris successifs auront un poste comme un peu à la cour de France, elle est maîtresse officielle, ils siègent à côté de l'impératrice, voilà. Et d'ailleurs, on verra que c'est l'un des amants futurs, Potemkin, qui sera le pourvoyeur des plaisirs, et qui organisera ça, les recrutements des amants, si on peut dire. Voilà. Donc, voilà, c'était... l'emploi du temps est géré. En 1772, c'est la fin avec Orlov. La fin de la passion, de la liaison. Et donc, il est couvert de bienfaits. Palais, or, bijoux, joyaux. Palais avec des terres avec des serres. Voilà. Alors il y a un éphémère amant, Vassil Tochnikov, qui a 28 ans. Ensuite c'est Potemkin. Alors ça fait un peu exception ce que j'avais dit, parce que pendant sur un règne de 37 ans, là, il y aura 17 ans, Potemkin sera quasi un co-empereur, enfin officieux, parce que c'est un authentique homme d'État. Et avec Catherine, ils vont construire la Grande Russie. Hein, voilà. Et donc... il est brillant, il est polyglotte, aussi théologien, enfin voilà. C'est un colosse, ça va sans dire, caporal de la garde impériale. Il avait été nommé par Elisabeth en 1757. Et donc, voilà, là aussi c'est un viveur, un débauché, un joueur. Il a 22 ans au début, et il était dans le cercle des frères Orlov, là. Et ils vont co-diriger, mais ils vont se séparer après, voilà. Et il était... initialement dans le clan Orlov, et donc il y a des exploits, ces exploits militaires. Il était devenu borgne à la suite d'une querelle, et donc néanmoins, il croyait ne plus plaire à l'impératrice, et donc il se donnait à ses exploits militaires. Elle le rappelle, voilà. Je ne rentre pas dans les détails, et il va rester, donc, à partir de 1774, voilà, il a 35 ans, elle en a 45, et donc c'est une personnalité importante aussi dans l'histoire, hein, de Russie. Ils sont quasiment co-empereurs, autonomes d'État, et donc, eh bien, ça va durer à peu près 17 ans, à peu près la moitié du règne. Voilà. Et puis, malgré tout, il y aura un élargissement, si on peut dire, il y aura un éloignement. Alors, la grande Catherine, c'est quand même le code civil. Elle a dit, j'ai un code civil, une académie, beaucoup pour l'éducation. Hein, voilà. Alors là, après la séparation d'avec Potemkin, c'est des noms connus. Elle a un amant. Enfin, on peut pas, je n'aurai pas le temps, parce que c'est la secrétaire d'ambassade, Pierre Zordovsky, voilà, donc... Alors Potemkin, ensuite, une fois séparé, je l'ai dit, il pourvoira au plaisir de l'impératrice. C'est lui qui gérera aussi le turnover des amants. Hein, voilà. Et donc, la technique, c'est tout est bien au point. Il y a un examen médical, l'amant candidat. Ensuite, il y a une comtesse, la comtesse Bruce notamment, qui est l'essayeuse ou la testeuse. Pour que, vérifier que c'est, l'amant est performant. Voilà. Et ensuite, il y a un appartement de fonction, un appartement luxueux. L'amant, ça dure parfois quelques mois ou quelques années. Il reçoit à peu près l'équivalent de 70 000 euros d'acompte, à une enveloppe. Et ensuite, bien sûr, il y aura beaucoup de récompenses, de cadeaux. Et il devient le favori officiel. Il est présenté à la cour. Il siège à côté de l'impératrice. Voilà. Mais il ne peut pas quitter le palais sans autorisation. Voilà. Et donc, je répète, c'est officiel, comme les maîtresses sous Louis XIV ou Louis XV, par exemple. Hein, voilà. Alors, les candidats sont pléthoriques, on le sait, mais la sélection est rigoureuse. Hein. Donc, voilà, je ne peux pas développer toutes les personnalités, les listes des amants. Hein. Alors, certains ont été éphémères, hein, et d'autres... ont duré. Alors on s'interrogeait, puisqu'on est dans le libertinage, et les historiens continuent de s'interroger, afin de savoir s'il y avait une salle, hypothèse d'une salle des plaisirs au palais, avec pour tous les plaisirs sexuels, quoi, avec les glaces, avec les tableaux, les tapisseries suggestives, les meubles ad hoc, pour adopter toutes les positions, enfin voilà. Il semblerait qu'il y en a une facture d'archives où il y avait des meubles coquins, avec des, entre guillemets, avec des pieds en forme de phallus, enfin voilà. Donc, la vie de cour toutefois est ordonnée, c'est la discrétion, c'est la dignité dans les apparences, voilà. Tout est bien réglé, discipliné, et donc, l'un des derniers amants, c'est en 1780, Lanskoy, là qui dure, qui est très... gentil, très doux, qui est aimé de tous, là, honnête, doux, enthousiaste, amoureux. Il y a une relation un peu mère-fils, parce que plus elle vieillit, et plus ses amants rajeunissent. Voilà. Et là, il avait 25 ans. Il meurt en 25 juin 1784, à Tsarskoïe-Selo, qui est un palais d'été. Et alors, elle a une grave dépression pendant un mois. On craint même pour sa raison. Elle l'aimait vraiment. Ensuite, inutile de les citer, il y aurait une liste à rallonge. Un certain Yerolov, 31 ans, qu'on appelle un nègre blanc, parce qu'il a des narines épatées, voilà, l'a évacué, il ne dure pas. Hein. Je crois qu'il avait fait un complot contre Potemkin. Voilà. Et puis il y a Alexandre Dimitriev, Mamonov. Donc là, ça va durer 4 ans. Et puis, quelques éphémères. Et donc, eh bien, Catherine meurt le 17 novembre, Potemkin meurt le 6 octobre 1791, Catherine le 17 novembre 1796, d'un malaise, je ne sais pas si c'est un AVC, brutalement. Hein, voilà. Et donc, à 67 ans, après 34 ans de règne, et c'est quand même la grande Catherine, voilà, et son fils Paul Ier va lui succéder de façon éphémère. Hein, voilà. Et donc, anecdote, terrible, ou enfin scabreuse, enfin, il fait enterrer sa mère, Catherine, et avec le Pierre III. Il exhume Pierre III et il met les deux dans le même cercueil. Hein, voilà, donc, parce qu'il admirait son père, Pierre III. Mais ça va durer à peu près 5 ans, et je répète, il finira. C'est un fou de militaire, il gère mal. La Russie, il admire Frédéric II, et donc finalement, victime d'un coup d'État, et c'est son fils Alexandre, le petit-fils de Catherine, qui prend le pouvoir, et Paul Ier sera assassiné comme le fut son père, ou avec ou sans guillemets. Alors je ne sais pas si je suis arrivé au bout de mon temps, il me reste 5 minutes, alors bon, je voulais évoquer, je n'aurai pas le temps, mais bon, bien sûr... le marquis de Sade, là c'est le plaisir et la souffrance, le sadisme, le divin marquis, on l'a appelé ainsi, qui fera une grande partie de sa vie, il se livra à des débauches, mais aussi à des, là c'est le sadisme, c'est la torture, mais il écrit, il conçoit plus qu'il ne fait. Il y a le Justine ou les malheurs de la vertu, là il y avait vraiment des, jusqu'à des, la mort dans les romans, mais il ne le pratique pas vraiment. C'est pas un criminel, il l'écrit lui-même, hein, mais il est pour la liberté totale. Il faut que les vices triomphent de la vertu. La vraie vertu, c'est le vice, dit-il. Voilà. Et donc, il sera emprisonné, quand même, entre l'âge de 32 à 74 ans. Il fera 30 ans de prison. Hein, voilà. Et il meurt en 1798, je crois. D'ailleurs, à Charenton, hein, chez les fous, je crois. Voilà. C'est assez triste, le marquis de Sade, et puis le personnage. Mais enfin, ses textes, c'est de la littérature. Hein. Il y a des cercles très littéraires qui étudient les œuvres du marquis de Sade. Voilà. Et il fait donc l'éloge du crime. Voilà, voilà. Et donc, je voulais parler aussi, mais j'avais fait une émission là, sur Casanova, le prince des libertins. Alors là, Casanova, il est plutôt sympathique, une vie aventureuse, enfin, voilà. 1725-1798, il parcourt l'Europe, il y a une dimension intellectuelle aussi, et il a écrit ses mémoires, alors, près de 4000 pages, je crois, voilà. C'est une vie très riche, et il échappe à la... Il s'évade de la prison des plombs, dont on, à Venise, il avait été arrêté pour, justement, sa vie débauchée, quoi, et voilà. Il est arrêté, donc il est... Mais c'est un personnage aussi très riche. Et dans la période contemporaine, il y a aussi des personnalités aujourd'hui qui ont pratiqué... Alors, on peut citer Catherine Millet, peut-être je la citerai. Alors, il y a aussi des... Dans le milieu artistique, comme Ava Gardner, par exemple, qui a une vie vraiment une sexualité débridée. Catherine Millet, alors c'est relativement récent, c'était il y a 20 ans. Elle est née en 1948. C'était une spécialiste, une experte en art moderne. Et donc, elle avait écrit son livre en 2000, Les Amours de Catherine M. Alors là, c'est vraiment des débauches, tous azimuts. Hein, voilà. Ça a eu un succès fou, ce bouquin. Voilà. Et donc, elle raconte toutes ces aventures, alors multiples et à grande échelle. Voilà. Donc, je crois que je suis arrivé au bout de mon temps. On va passer l'intermède, on ne l'a pas fait. Hein. Eh bien, ça tiendra lieu peut-être de générique si on n'a pas le temps. C'est tout à fait dans le sens. 1969, année érotique, Serge Gainsbourg, Jeanne Birkin qui nous a quittés l'année passée. Un petit hommage aussi, ainsi qu'à Gainsbourg. À bientôt, chers amis auditeurs. Et puis, j'espère qu'on passera une année riche à nos rencontres hebdomadaires. Donc, même si c'est devenu banal, bonne année à tous. Et à bientôt, chers auditeurs et amis. Chers amis auditeurs, chers auditeurs et amis.
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5: 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À partir de 15h, possibilité de repas grenouille ou friture à midi sur réservation au 07 46 11 87 31. Petite restauration rapide, on danse à la guinguette du cirque de Pontempéra au bord de l'eau avec le bal trad et le Roudinaire du Livradois. À partir de 15h, entrée 10h.

à la guinguette du cirque dans le cadre du vendredi et des soirées jazz. Ça sera une soirée blues à partir de 20h30. Vous avez la possibilité, bien sûr, de prendre un repas grenouille ou friture sur réservation. Donc, n'oubliez pas de réserver parce qu'après, vous pouvez faire chou blanc. Donc, on réserve au 07 46 11 87 31. C'est la soirée jazz le vendredi 21 août avec une soirée blues. On vous attend, bien sûr, très nombreux dans ce magnifique site.

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1: 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Les Dentelières de Craponne et musique aux zingues seront présents pour ce marché du soir à partir de 18h.
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1: 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Le samedi 22 août, tournée des brioches à partir de 8h30. Le concours de pétanque commencera à 14h, 20 euros la doublette. Soupe offerte. La soupe aux choux à 19h. 12 euros la soupe aux choux. Concert gratuit avec Boris Laguenille. Le dimanche 23, eh bien, il y aura défilé de chars et vélo fleuri à partir de 15h. Spectacle vélo cross avec Simon Mazzi.

lumière gratuit, une projection féerique sur l'abbatiale Saint-Robert, tous les soirs du 8 au 30 août à la Chaise-Dieu. Pour plus d'informations, vous pouvez aller sur régionlumière.fr. Donc la région Auvergne-Rhône-Alpes présente le festival Région des Lumières tous les soirs du 8 au 30 août à la Chaise-Dieu. Comme chaque année, le très célèbre festival de musique classique de la Chaise-Dieu fait rayonner la belle église romane Saint-Gilles de Chamalières-sur-Loire. Doté d'une acoustique exceptionnelle, offerte par la municipalité, ce concert d'une heure s'inscrit dans le programme Génération Chaise-Dieu, dont la vocation est de faire découvrir au public de jeunes talents français ou européens. Le lundi 24 août à 18h, la municipalité recevra un trio à cordes remarquable avec Lior Lehmann au violon, Maud Guillou à l'alto et Sarah Fouchneret au violoncelle. Ils interpréteront le programme suivant, Variation Goldberg de Jean-Sébastien Bach. L'entrée est gratuite. C'est à Chamalières-sur-Loire le lundi 24 août à 18h.

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À Médérolles, c'est la fête patronale le dimanche 23 août, organisée par le comité des fêtes Vide-Grenier toute la journée à partir de 7h. 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Toutes les doublettes seront primées. 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C'est à Médérolles, c'est la fête patronale le dimanche 23 août, organisée par le comité des fêtes. À Saint-Genès, près Saint-Paulien, eh bien, on vous propose mécanique.

0: mécanique ancienne et batteuse, démonstration de batteuse, exposition de mécanique ancienne antérieure à 1976 pour la fête patronale des 22 et 23 août. 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C'est à Saint-Genès près Saint-Paulien, c'est la fête patronale, les 22 et 23 août.
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0: 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À partir de 15h, possibilité de repas grenouille ou friture à midi sur réservation au 07 46 11 87 31. Petite restauration rapide, on danse à la guinguette du cirque de Pontempera au bord de l'eau avec le baltrad et le roudinaire du Livradois à partir de 15h, entrée 10h.

à la guinguette du cirque dans le cadre du vendredi et des soirées jazz. Ça sera une soirée blues à partir de 20h30. 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Donc, on réserve au 07 46 11 87 31. C'est la soirée jazz le vendredi 21 août avec une soirée blues. On vous attend, bien sûr, très nombreux dans ce magnifique site.

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1: Eh bien, le marché du soir à Chauny, le 20 août. 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C'est donc à Chauny pour le marché du soir du 20 août. Les Dentelières de Craponne et musique aux zingues seront présents pour ce marché du soir à partir de 18h.
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La région Auvergne-Rhône-Alpes présente le festival Région des Lumières. 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Pour plus d'informations, vous pouvez aller sur régionlumière.fr. Donc la région Auvergne-Rhône-Alpes présente le festival Région des Lumières tous les soirs du 8 au 30 août à la Chaise-Dieu. Comme chaque année, le très célèbre festival de musique classique de la Chaise-Dieu fait rayonner la belle église romane Saint-Gilles de Chamalières-sur-Loire. Doté d'une acoustique exceptionnelle, offert par la municipalité, ce concert d'une heure s'inscrit dans le programme Génération Chaise-Dieu, dont la vocation est de faire découvrir au public de jeunes talents français ou européens. Lundi 24 août à 18h, la municipalité recevra un trio à cordes remarquable avec Lior Lehmann au violon, Maud Guillou à l'alto et Sarah Fouchneret au violoncelle. Ils interpréteront le programme suivant, Variation Goldberg de Jean-Sébastien Bach. L'entrée est gratuite. C'est à Chamalières-sur-Loire le lundi 24 août à 18h.

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0: 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À partir de 15h, possibilité de repas grenouille ou friture à midi sur réservation au 07 46 11 87 31. Petite restauration rapide, on danse à la guinguette du cirque de Pontempéra au bord de l'eau avec le baltrad et le roudinaire du Livradois à partir de 15h, entrée 10h.

à la guinguette du cirque dans le cadre du vendredi et des soirées jazz. Ça sera une soirée blues à partir de 20h30. Vous avez la possibilité, bien sûr, de prendre un repas grenouille ou friture sur réservation. Donc, n'oubliez pas de réserver parce qu'après, vous pouvez faire chou blanc. Donc, on réserve au 07 46 11 87 31. C'est la soirée jazz le vendredi 21 août avec une soirée blues. On vous attend, bien sûr, très nombreux dans ce magnifique site.

0: 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Les Dentelières de Craponne et musique au zinc seront présents pour ce marché du soir à partir de 18h.
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La région Auvergne-Rhône-Alpes présente le festival Région des Lumières. Voyagez dans l'histoire de la Chaise-Dieu à travers un spectacle son et lumière gratuit, une projection féerique sur l'abbatiale Saint-Robert, tous les soirs du 8 au 30 août à la Chaise-Dieu. Pour plus d'informations, vous pouvez aller sur régionlumière.fr. Donc la région Auvergne-Rhône-Alpes présente le festival Région des Lumières tous les soirs du 8 au 30 août à la Chaise-Dieu. Comme chaque année, le très célèbre festival de musique classique de la Chaise-Dieu fait rayonner la belle église romane Saint-Gilles de Chamalières-sur-Loire. Doté d'une acoustique exceptionnelle, offerte par la municipalité, ce concert d'une heure s'inscrit dans le programme Génération Chaise-Dieu, dont la vocation est de faire découvrir au public de jeunes talents français ou européens. Le lundi 24 août à 18h, la municipalité recevra un trio à cordes remarquable avec Lior Lehmann au violon, Maud Guillou à l'alto et Sarah Fouchneret au violoncelle. Ils interpréteront le programme suivant, Variation Goldberg de Jean-Sébastien Bach. L'entrée est gratuite. C'est à Chamalières-sur-Loire le lundi 24 août à 18h.

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0: À Médérolles, c'est la fête patronale le dimanche 23 août, organisée par le comité des fêtes Vide-Grenier toute la journée à partir de 7h. 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À Saint-Genès, près Saint-Paulien, eh bien, on vous propose mécanique ancienne et batteuse, démonstration de batteuse, exposition de mécanique ancienne antérieure à 1976 pour la fête patronale des 22 et 23 août. 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Le dimanche 23 août, toute la journée, exposition de mécanique ancienne et démonstration de batteuse, entrée gratuite. 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

à la guinguette du cirque dans le cadre du vendredi et des soirées jazz. Ça sera une soirée blues à partir de 20h30. 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Donc, on réserve au 07 46 11 87 31. 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On vous attend, bien sûr, très nombreux dans ce magnifique site.

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Bonjour et bienvenue dans mon émission De la lumière au grenier. Au programme du rock, de la soul, un zeste de chansons françaises et de world music, des sons vintage, des nouveautés et les grandes et petites histoires qui font la rock culture. Cette semaine, nous évoquons un des meilleurs spécialistes de la tradition américaine.

C'était The Pain of Love, une chanson extraite du nouvel album de T-Bone Burnett, The Other Side. Un disque qui va passer certainement inaperçu auprès du grand public, mais qui va ravir la communauté des amateurs de musique traditionnelle américaine pour qui T-Bone Burnett est une référence. Un de ces musiciens pour musiciens dont j'aime à vous rappeler la carrière et l'influence. À 77 ans, T-Bone Burnett sort donc un nouvel album solo où on retrouve toute sa science du songwriting et surtout ce son aussi authentique qu'élégant, tout en subtilité, où chaque instrument est à sa place et où chaque prise de son semble capter l'atmosphère du studio et la complicité qui passe entre les musiciens. Certes, la voix, qui n'a jamais été le point fort du bonhomme, pâtit un peu de l'usure du temps, mais il a su compenser en demandant le support de quelques amis, et notamment du duo de voix féminine Lucius, qui harmonise sur ce titre que nous venons d'écouter et sur plusieurs autres. Et si T-Bone Burnett est dans l'actualité musicale avec son nouvel album solo, il l'est également avec son autre casquette, celle de producteur. Il est en effet à la baguette pour le nouveau disque Look Up signé Ringo Starr. L'ancien Beatles a en effet décidé de se débarrasser de son habituel clique constitué de vieilles gloires du rock californien des 70s et de revenir à son amour pour la country music. On se rappelle que déjà au sein des Beatles, c'est lui qui chantait la country de Act Naturally et que ce même Ringo avait enregistré son premier et meilleur album solo en 1970 à Nashville avec le gratin des musiciens du cru. T-Bone Burnett a donc pris les choses en main, assurant la production du disque, mais également l'écriture de la plupart des chansons. Et Burnett n'est pas venu seul, il a rameuté toute une nouvelle génération de musiciens country, comme Billy Strings, Larkin Poe, Alison Krauss, Lucius ou Molly Tuttle, qui chantent avec l'ancien Beatles la chanson-titre de l'album Look Up.

tournée, le groupe Alpha Band dès l'année suivante. Entre 1976 et 1978, Alpha Band sortira trois albums, aujourd'hui totalement oubliés, et qui pourtant offre une très large palette musicale entre rockabilly, punk rock naissant, gospel, reggae, country et bricolage synthétique. Extrait du premier album d'Alpha Band, j'ai choisi pour vous dans la lumière au grenier ce titre Keep It in the Family entre country et inflexion latina.

Ben, T-Bone Burnett va se lancer en solo, sortant régulièrement des albums de qualité, sans toutefois attirer l'intérêt du grand public. Et c'est plus dans un rôle de producteur qu'il va connaître la concentration. Il sera en effet aux commandes de quelques albums mythiques, dont certains que j'ai eu l'occasion d'évoquer dans mes émissions, comme Will the Wolf Survive de Los Lobos ou Mr. Eagle de Roy Orbison. Il produira également un magnifique album signé Elton John et Leon Russell en 2010, le duo entre Alison Krauss et Robert Plant, ou John Cougar Mellencamp, Cassandra Wilson et bien d'autres. Mais l'artiste avec lequel il aura la collaboration la plus fructueuse sera certainement Elvis Costello. Les deux chanteront en duo sous le nom des Coward Brothers et Burnett produira plusieurs albums pour le génial Binoclar. Une collaboration qui commencera par un coup de maître en 1985. Cette année-là, après une dizaine d'albums en moins de 10 ans avec son groupe The Attractions, Costello s'exile aux États-Unis pour se réinventer, en faisant appel donc à T-Bone Burnett, avec qui il partage l'amour des musiques traditionnelles américaines. Le producteur texan va réunir autour de Costello une bande de musiciens ultra talentueux, recrutant notamment le trio qui a accompagné Elvis Presley dans les années 60. À contre-courant du son bling-bling des années 80 et de ses gadgets électroniques, il va tisser pour les chansons de Costello un son organique et authentique qui, près de 40 ans plus tard, n'a pas pris une ride. Ce premier album de Costello, produit par T-Bone Burnett en 1985, s'appelle King of America et ça reste un sommet de leur carrière. Il s'ouvre sur cette chanson, Brilliant Mistake.

Pour terminer cette évocation de la carrière de T-Bone Burnett, il me reste à évoquer son travail pour le cinéma, où là aussi il va marquer les esprits. Depuis le début des années 90, il est appelé pour composer des musiques de films ou faire partager sa connaissance encyclopédique des musiques traditionnelles américaines en tant que coordinateur musical. La liste de ses contributions cinématographiques serait trop fastidieuse, mais la plus emblématique est sans conteste celle pour les frères Cohen en 2000 avec le film « Oh Brothers ». Ce film relate la cavale d'une triplette de forçats échappés d'un pénitencier du Mississippi dans les années 30, en pleine Grande Dépression. Autour de cette cavale burlesque, le trio de pieds nickelés, emmené par un George Clooney hilarant, va croiser plusieurs personnages mythiques de l'histoire populaire américaine, des gangsters ou des musiciens. La bande originale est principalement composée de chansons traditionnelles de country, bluegrass, folk, gospel et de blues que T-Bone Burnett est allé piocher dans les archives de l'anthologie de l'American Folk Music de John Lomax. Un festival de chansons archaïques, réinterprété par des artistes modernes, mais orchestré sans artifice par Burnett. Je vous propose donc de terminer cette évocation de la carrière de T-Bone Burnett avec In the Jailhouse Now, un classique country de Jimmy Rogers, interprété pour la BO du film des frères Cohen par les Soggy Mountain Boys.

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1: Ce petit gimmick musical introduit notre rubrique consacrée à nos bacs à vinyle, l'occasion de découvrir ou redécouvrir quelques pépites oubliées, et cette semaine deux galettes récemment chinées, avec pour commencer le rock de Band of Outsiders. Ce groupe bien oublié, formé en 1980 dans l'East Village, sera un rejeton de la scène punk du CBGB et notamment sera très influencé par le groupe Television. On retrouve dans cet album de 1986 ce rock tendu et fiévreux et une voix grave et traînante évoquant également Lou Reed. Voici donc Band of Outsiders dans la lumière au grenier avec le titre Conviction.

À suivre et dans un style bien différent, The National Head Band, un groupe anglais formé à la fin des 60s et qui sera associé au courant progressif alors en vogue. Et pourtant, difficile de réduire la musique de ce quartet à ce seul genre, car il synthétise les influences de ses quatre membres dont les goûts sont bien différents, allant de la soul au blues en passant par le rock et le folk. Le titre que j'ai sélectionné, Got No Time, est un blues rock au break assassin qui évoque Led Zeppelin.

Avec ce jingle, nous lançons une rubrique de notre émission consacrée à la musique du 21e siècle. En effet, je vous propose d'évoquer chaque semaine les chansons que nous écoutions il y a 10 ans et il y a 20 ans, soit le meilleur des années 2005 et 2015. Et en 2005, nous écoutons un groupe assez méconnu en France, mais très populaire aux États-Unis, Clem Snide. Fondé à la fin des années 90, leur musique oscille entre folk et rock indépendant, avec des paroles souvent teintées d'ironie et de mélancolie. En 2005, ils sortent l'album End of Love, considéré par les amateurs comme leur meilleur. Ils y explorent des thèmes comme la désillusion, l'amour perdu et la quête de sens, le tout porté par la voix fragile et expressive de Yves Bezerly. Malgré ces thématiques un peu plombantes, Clem Snide ne se départit jamais de son ironie mordante et de ses paroles imagées flirtant avec une poésie dylanienne, comme sur ce titre German Hip Hop, avec ce vers librement traduit par mes soins. Je me suis réveillé au son d'un hip-hop allemand et ça résonnait dans ma tête comme si une nuée d'insectes avait niché dans ma tignasse.

En 2015, nous changeons d'ambiance avec Tame Impala, un projet musical porté par le compositeur, producteur et multi-instrumentiste australien Kevin Parker. Cette année-là, avec son quatrième album intitulé Currents, Parker va prendre un virage en délaissant en partie les guitares psychédéliques de ses précédents albums pour explorer davantage les synthétiseurs, les rythmes groovy et les productions plus électroniques, très influencées par Daft Punk notamment. Avec un bon équilibre entre ses sonorités pop et son background psychédélique, Tame Impala va réussir à toucher un public plus large tout en conservant son univers onirique et introspectif, faisant de Currents un classique du rock contemporain et de Tame Impala une référence pour les nouvelles générations.

Mais voici le moment des nouveautés. Cette semaine, nous revenons à la musique traditionnelle de notre début d'émission avec le nouveau disque de Willie Nelson. À plus de 90 ans, le Texan est plus actif que jamais, multipliant les collaborations et sortant tous les ans un nouveau disque sans marquer de signe de manque d'inspiration, bien au contraire. Ce nouvel album s'intitule Last Leaf on the Tree, la dernière feuille sur l'arbre, et il évoque évidemment le crépuscule d'une vie qui a vu partir l'un après l'autre tous ses proches. Et pourtant, aucun passéisme dans ce disque où la musique semble se conjuguer éternellement au présent. Une musique pour le plaisir de jouer les chansons qu'on aime, celles des vieux amis comme Neil Young ou Tom Waits, mais également des reprises d'artistes plus actuels comme les Flaming Lips, Beck, ou ce titre If It Wasn't Broken, une reprise de l'excellente chanteuse Sunny War.

Toujours dans un registre Americana, c'était la chanteuse Gillian Welch qui vient de chanter en duo avec son collaborateur le plus proche depuis 30 ans, le guitariste David Rollins, dont vous avez pu apprécier la finesse du jeu en picking sur ce titre très nostalgique, What We Had. L'album Woodland, sorti en fin d'année dernière, est leur premier de composition originale depuis 2011 et il incorpore des orchestrations de cordes et des éléments rythmiques, marquant une évolution par rapport au style folk habituellement plus épuré de la chanteuse. Et cette sophistication nouvelle va très bien à Gillian Welch et David Rollins, qui ont obtenu, grâce à Woodland, le Grammy Award du meilleur album folk en 2025, faisant d'eux les seuls artistes à avoir remporté ce prix à deux reprises. Et voici la fin de notre émission et notre fil rouge consacré à Bruce Springsteen. Et aujourd'hui, une petite curiosité, puisque nous allons conclure avec une reprise d'une chanson de Springsteen. Une petite curiosité, car eu égard à sa notoriété et à la qualité de ses chansons, on constate finalement que Bruce Springsteen est un artiste assez rarement repris par rapport à d'autres comme Dylan ou Neil Young, pour ne citer qu'eux. Certainement que la manière dont Springsteen habite avec lyrisme et intensité les personnages de ses chansons impressionne ses confrères qui voudraient s'y coller. De même que la puissance de sa voix, qui rend difficile de se glisser dans ses bottes pour soutenir la comparaison. C'est pourquoi les Flying Pickets ont choisi une option totalement différente afin de ne pas risquer cette comparaison. Et c'est une version a cappella de Factory que le sextet londonien a choisi d'interpréter. Cette chanson apparaît dans leur premier album Lost Boys qui se fera un triomphe en Angleterre en 1984. Je vous laisse donc avec les Flying Pickets chantant a cappella Factory, une des plus belles et une des plus touchantes chansons du boss. Et je vous dis à la semaine prochaine.

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Bien sûr, c'est charmant, l'Amérique, c'est très émouvant, le Canada. Il faudra que je vous explique des tas de trucs que j'ai vus là-bas. Il y a des gens très sympathiques, je suis sûr que ça vous plaira. Mais en arrivant d'Amérique, j'ai trois petits mots.